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vous rendez compte, on est sur la même scène que Charles Aznavour. Et il y en a qui disent que le rock est mort. Alors on va faire de Charles Aznavour et Gilbert Bécaud. Viens voir les musiciens, version garçon, bouche,

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Vous êtes à l'écoute de Radio Air Libre et sur Radio Air Libre, c'est l'heure de l'agenda culturel de la semaine avec en fond sonore un extrait de l'album Missa Asinor Room, nouvel album de Flat Earth Society qui vient de sortir et qu'on a le plaisir de vous présenter, de vous faire entendre. Je vous annoncerai des activités qui sont assez nombreuses d'ailleurs pour la semaine du 11 au 17 juin. Alors, quelques jours d'avance, de façon à ce que vous puissiez prendre rendez-vous, réserver vos places, vous renseigner aussi sur les dates, les heures d'ouverture, les tarifs éventuels ou la gratuité éventuelle. Et cela, pour que vous ayez donc quelques jours pour faire ça et pour ne pas vous retrouver trop tard parce que c'est déjà complet. Alors, diverses activités dans cette semaine. Et on va commencer par une rencontre littéraire le 11 juin, le jeudi 11 juin à 19h30 à la librairie Herbe Folle à Anderlecht. Rencontre avec Laurence Vernet autour de son livre de Saint-Tienne, si je lis bien. La librairie Herbe Folle située rue Saint-Guidon à Anderlecht. Et puis un film dont sur lequel j'ai déjà attiré votre attention à plusieurs reprises, La Remontada, sur cette fameuse équipe de football, c'est en France, avec des femmes de plus de 60 ans, en tout cas en moyenne. Film d'une autrice dont nous avons déjà eu l'occasion de découvrir le roman le plus récent, en tout cas, Tatiana de Perlinghi, en duo avec Anne Schiffman. Alors ce film, vous pourrez encore le voir le 11 juin et le 16 juin au ciné Vendôme, Porte de Namur, c'est donc au 18 de la chaussée de Havre à Ixelles, juste derrière le coin en quelque sorte. Il y aura peut-être encore d'autres séances, allez voir sur le programme de ce cinéma Vendôme. On passe au jazz avec la programmation du Music Village, comme d'habitude quasiment tous les jours du jazz. Et l'occasion aussi de manger quelque chose avant le concert proprement dit. Ce jeudi 11 à 20h30, comme tous les concerts au Music Village, Boogaloo Side, un mix de jazz, de R&B et d'Afro-Caraïbes, avec René De Smal à la trompette, Sal La Roca à la contrebasse et Yann De Haas à la batterie, pour ne citer que ces trois-là. Le jeudi 11 au Music Village, le vendredi 12, le lendemain, Tutu Pouane, qui vient d'Afrique du Sud, mais qui est établie depuis des années à Bruxelles. Elle sera avec ses musiciens donc au Music Village, avec comme thème de la soirée Wrapped in Rhythm, emballé dans les rythmes, si je traduis bien. Une musicienne, une chanteuse néerlandaise, elle vient des Pays-Bas, Faye Klaassen, c'est pas n'importe qui d'ailleurs. Elle sera le 13 au Music Village, accompagnée par le trio du pianiste Yvan Paduard. Et le lendemain, le dimanche 14, I Found Myself, avec Brice Djana à la basse et au chant. Alors, de la musique afro-jazz, fusion et world music. Le mardi 16, Wouter Vandenbroek en trio pour une jazz jam. Et le mercredi 17, carte blanche à Mathias De Waal sur le thème « Songs we like a lot », des chansons que nous aimons beaucoup.

c'est pas tout. Le groupe Emery Gill sera en concert le 12 juin à 20h30 au Petit Chapeau Rond Rouge. C'est un endroit situé rue Père-Eudore de Vreuil, numéro 12, à Evere. C'est près du collège Saint-Michel, le groupe Emery Gill. Alors le 12 également, de la musique renaissante et jazz à la maison communale de Scarbec, avec entre autres, parmi les musiciens, Twantis et son saxophone. Et Twantis sera également le lendemain, le samedi 13, avec le Furmi Sextet au Toots Jazz Club, situé, comme vous le savez maintenant, à côté de la Grand Place, ou juste à côté, presque sur l'endroit où il y avait le Brussels Jazz Club pendant de longues années. Le 13 donc avec le Furmi Sextet. Le samedi 13, vous allez devoir vous couper un petit morceau parce que de 16 à 23 heures, il y aura le festival Fait Maison à la Maison Poème. Alors, 5 spectacles. Alors, le DJ John Parm, une expo de Meriem Steiner, des élèves du Conservatoire de Bruxelles, Mathieu Lapoujade avec une lecture de Tu es venu d'Aurélien Denis, le poète, Angélie Pilet avec des extraits de Les tourments d'une âme supérieure de Stéphane Leacock du Canada, Adrien Laurent avec la déclamation de Discours à la Nation de Ascanio Celestini, et tout ça se passe donc à la Maison Poème dans le cadre du Festival Fait Maison le samedi 13 à partir de 16h. Alors, la maison CFC organise une série de rencontres et d'autres activités, visites guidées, etc. J'en parle dans un instant des visites guidées. Sachez en tout cas que le 13 à midi, il y aura une rencontre autour de l'essai « La réponse d'Ulysse et autres textes sur l'Occident » de Philippe Lacou-Labarthe. Ce sont des textes réunis et présentés par Aristide Bianchi et Leonid Kharlamov. Dans la maison CFC au 19 de la place des Martyrs, près de la rue Neuve, dans le centre-ville, bien entendu. Et donc, souvent le samedi à midi, des rencontres littéraires ici, plutôt autour de cet essai. Et toujours le samedi 13, mais à 19h, Bernard de Gavre sera en concert avec comme thème Voyage en chanson française. C'est à 19h donc au Chapelier Fou, 190 chaussée de la Hulpe à Watermal-Boisfort. Et j'attire votre attention sur le fait qu'il y a un dîner à la carte, donc les deux sont indissociables. Pour, si vous voulez voir le concert, il faudra également piquer dans votre assiette d'abord. Alors, le 14 juin, il y aura une manifestation Stop à la militarisation. Le départ a lieu à la gare du Nord à 15h, avec comme thème Justice sociale, pas la guerre. Et c'est entre autres au niveau d'Agir pour la paix ici en Belgique que ça a été organisé. On continue avec une soirée Chantal. Alors, le principe, c'est qu'il y a plusieurs artistes qui se présente avec des courtes prestations. Le dimanche 14, il y aura Petite Laine, Grand Ours, Bleu Renard et Dan. Pas Dan, c'est Dan, D-A-N ici. Et également Micro Ouvert. Ça se passe au Toots Jazz Club, près de la Grand Place, donc le dimanche 14, pour cette soirée Chantal. Alors, la maison CFC, on revient à la programmation. Le dimanche 14 à 11h, visite guidée sur le thème modernisme et brutalisme à Ixelles et Uccle. Une visite guidée faite par Jacinthe Gigou.

Il y aura encore d'autres visites plus tard. Je vous les annoncerai en temps utile, évidemment. Autre thème de visite guidée, visite promenade autour de la résistance à Anderlecht. Et on nous précise que c'est la résistance des Première et Deuxième Guerres mondiales, et pas uniquement de la Deuxième, qui est un peu occultée, il est vrai, celle de la Première. Alors, c'est au départ de du Musée de la Résistance, en tout cas, c'est le Musée de la Résistance d'Anderlecht, qui est malheureusement fermé depuis des années pour rénovation, on espère qu'il ouvrira avant la fin de l'année, qui est impliqué dans cette visite promenade autour de la résistance à Anderlecht, donc. Le départ a lieu, le point de départ, c'est la maison d'Erasme, rue Fort-Manoir, qui assure aussi le contact. Le mercredi 19, donc, à 14h. Et enfin, on approche de la fin de cet agenda culturel d'aujourd'hui. Le 17 juin, dans le cadre des conférences organisées par Pour, enfin, ces conférences débat organisées par Pour le socialisme, eh bien, le 17, instituer les mondes pour une cosmopolitique des communs avec Pierre Dardot et Christian Laval. Ils viennent de sortir ce livre, instituer les mondes. Et cette rencontre aura lieu à la fleur en papier doré. Elle sera suivie le lendemain 18, donc, par la présentation de Marx en Amérique de Christian Laval. Mais là, je n'ai pas encore les renseignements, les coordonnées et l'endroit où ça se passe. En tout cas, sachez que ça existe, c'est organisé donc par Pour, résurgence, devrais-je dire, continuité du fameux journal Pour des années 1980. On termine avec poésie et bricolage sonore qu'on nous annonce chez NGHE, qui est une petite médiathèque bricolée mais bien intéressante, située rue des Mariniers à Molenbeek. Je vous donnerai plus de précisions dans un instant. L'idée, c'est de se réunir le mercredi 17 à 18h. Alors, comme ce sera court et intense, il faut venir à l'heure, sinon vous arriverez trop tard. Texte et prétexte, une dérive poétique, un chaos linguistique sonore par Sandra Petrovic, qui nous vient des collines sauvages du nord-est d'Uruguay, et Chiki Chiki, qui vient des bas-fonds du sud-est de Bruxelles. Et donc, la rue des Mariniers numéro 6 à Molenbeek, c'est une rue qui donne sur le canal, qui est parallèle à la chaussée de Gand, et en tout cas, les petits numéros de la chaussée de Gand, donc le bout de la chaussée, près du pont du canal. Et donc, il n'y a pas d'accès PMR, nous dit-on, l'entrée est gratuite par contre. On rentre par la porte-fenêtre sur la place Brunfaux. Et bon, c'est un peu inhabituel comme entrée, mais ça vaut le coup d'y aller, je vous assure. Rendez-vous donc le 17 juin à 18h pour cette soirée poésie et bricolage sonore chez NGHE. Voilà, nous sommes arrivés à la fin de cet agenda pour aujourd'hui. Si vous avez des annonces d'activités pour cet agenda, il faut nous les envoyer, mais bien à temps. Je vous donne l'adresse électronique, c'est le plus simple. info@radioairlibre.net, Radio Air Libre en un mot et au singulier. info@radioairlibre.net pour nous envoyer vos annonces pour cet agenda. Et on rappelle de les envoyer bien à temps, de façon à ce qu'on puisse les annoncer bien à temps aussi. Dans un instant, la suite de nos programmes sur Radio Air Libre.

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Ils sont Zazou, c'est une chanson de Johnny S, qu'on va d'ailleurs écouter dans un instant. Une chanson qui a été enregistrée ici, très exactement, le 4 janvier 1943. Alors les Zazou sont des gens un peu spéciaux, qui pendant la Seconde Guerre mondiale résistaient à leur manière, avec un habillement excentrique, une coiffure plutôt cheveux longs, alors que la mode était aux cheveux coupés à ras et autour d'oreilles qui allaient jusqu'au sommet du crâne. Et puis, des chansons aussi avec des rythmes de jazz, bien entendu, transformés en swing pour ne pas se faire trop remarquer par l'occupant. Mais c'était bien une façon de vivre, une façon d'être qui marquait son désaccord avec l'occupant. Pierre Mingan nous chantait cette chanson. Il était accompagné de l'orchestre de Michel Warlop. Alors, il n'est pas très connu, Pierre Mingan. En fait, il a fait partie de l'orchestre de Reventura comme chanteur et pianiste. Il a également chanté et enregistré en duo avec Daniel Darieux. Et ils ont également tous les deux participé au tournage d'un certain nombre de films. Voilà, il a aussi, il s'est produit aussi dans des musicals, par exemple. Alors, Johnny S est plus connu et il est très prolifique à cette époque-là. Je vous propose une chanson qu'il a enregistrée le 31 juillet 1945, Je suis Jitterbug. Les paroles sont de Jacques Larue et l'orchestre est dirigé par Gaston Laperronie. Johnny S.

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0: Lorsqu'il enregistre Swing Troubadour le 17 juillet 1942, Charles Trenet n'a pas 30 ans. Il vient de passer à Bruxelles, au Cirque Royal, quelques semaines plus tôt. Et quand il enregistre Swing Troubadour, il est accompagné par Jacques, par l'orchestre de Jacques Metheny. Avant ça, il y avait Mademoiselle Swing, c'est Irène de Trébert, accompagné par l'orchestre de Raymond Legrand. Alors on trouve tout de suite dans une famille, là, de Zazou, de gens qui ont bien choisi leur camp au niveau musical dans cette période quand même assez difficile de la Seconde Guerre mondiale. Irène de Trébert, enregistrée le 16 janvier 1942. Mademoiselle Swing, chanson dont la musique est de Raymond Legrand et les paroles de Louis Potera. Et l'orchestre de Raymond Legrand, Raymond Legrand et Irène de Trébert d'ailleurs vont se lier plus que d'amitié dans la mesure où ils auront même un enfant ensemble. Alors voilà, et elle débute en quelque sorte dans Mademoiselle Swing, qui est une comédie musicale de Richard Potier, dont est extrait donc cette chanson Mademoiselle Swing. Alors, dans ces périodes de la Seconde Guerre mondiale, il n'y a pas que les swings à jouer les comiques de service, j'allais dire les comiques troupiers, mais on y arrive, même si la chanson de Charles Trenet n'est pas une chanson gay, puisque c'est quasiment une chanson de quelqu'un qui est proche du suicide. Il n'a plus que son chien près de lui, mais il essaie quand même de regarder vers l'avenir avec un air confiant. Alors, je vous ai choisi en 1944, Georgius, avec Diga Didou, chanson spirituelle. Alors, Georgius, effectivement, s'est fait connaître bien avant et a continué à chanter jusque dans les années 50 et avoir quelques succès, mais c'est vrai que ce n'était plus son heure de gloire. Néanmoins, il a continué à se produire régulièrement à cette période-là, et donc ici, en 1944, avec cette chanson Diga Didou, dont il est l'auteur avec un certain Durand.
2: 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Pour ne pas rester en reste avec ces paroliers, j'ai fait une très jolie chanson que j'ai intitulée bien modestement Diga Didou, chanson spirituelle. 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

Alors, à chaque époque, c'est comique, et on ne s'attendrait pas à des chansons comiques écrites par Claude Nougaro, mais c'était bien deux chansons de Claude Nougaro que nous venons d'écouter. Il y avait d'abord Les Pantoufles à Papa, chantées par Jean Constantin, à ne pas confondre avec Eddie Constantine, évidemment. Jean Constantin est auteur, compositeur, interprète. Il a d'ailleurs écrit cette chanson, Les Pantoufles à Papa, en collaboration avec Claude Nougaro. Il a chanté aussi des chansons plus sérieuses, mais quand même souvent des chansons qui font rigoler, comme Mes deux thunes dans le bastringue, Mon manège à moi, etc., etc. Jean Constantin était suivi par quelqu'un de moins connu, Paul Robbie, avec Coupez-les-moi au rasoir, chanson de Claude Nougaro et Jimmy Walter qui a souvent collaboré avec Boris Vian aussi, et on se trouve dans la suite, un petit peu tant au niveau de la musique que des paroles, des chansons de Boris Vian, bien sûr, d'autant plus que le titre même de la chanson, les paroles de cette chanson, Coupez les mois, ont créé l'émoi d'ailleurs dans la population. À l'époque, on y voyait un double sens, caché et pornographique. Claude Nougaro est plus connu pour des chansons, dirons-nous, sérieuses. Et je vous propose d'ailleurs d'écouter Bidonville. C'est Claude Nougaro ici, chanté par Morane sur un album qu'elle a consacré aux chansons de Claude Nougaro, Nougaro ou l'espérance en l'homme. Morane.

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1: Alors, il y avait Morane avec Bidonville, une chanson qui date de l'époque où Claude Nougaro s'intéressait à l'adaptation. S'intéressait, bien sûr, il a continué à s'intéresser, mais il a adapté et fait connaître en France et dans le monde francophone des chansons brésiliennes, entre autres de Baden-Powell, Vinicio de Moraes et quelques autres, dans leur adaptation française. Bidonville, suivi par une chanson plus ancienne, mais également très connue, de Claude Nougaro. Elle date de 1958 et elle est l'œuvre de Claude Nougaro et de Jimmy Walter. Il y avait une ville et là, c'était bien une interprétation par Claude Nougaro, donc un des premiers enregistrements qu'il ait réalisé à la fin des années 50. Alors un autre chanteur, décédé depuis longtemps, qui a eu son heure de gloire et qui a fait aussi des chansons qui parfois étaient franchement humoristiques et qui parfois étaient tout à fait sérieuses. Il s'agit de Georges Brassens. Et Georges Brassens, on a parfois l'impression qu'il n'y a que lui qui chante ces chansons-là, mais non, il y a plein de gens qui ont chanté Georges Brassens il y a bien longtemps déjà. Et encore aujourd'hui, régulièrement, il y a des disques qui arrivent avec des compilations de chansons chanté par des chanteurs d'aujourd'hui. C'est le cas de Brassens selon Victor Hublot, sorti en 2006 ici en Belgique, où on trouve toute une série de collaborations. Ça va de Gilles Kaplan à Jacques Duval. Et ce que je vous propose d'écouter, c'est Le temps ne fait rien à l'affaire. Et c'est, figurez-vous, Gilles Verlan qui s'y colle.
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Deux interprètes peut-être inattendus de Georges Brassens. Il y avait d'abord Richard Gottener avec Brave Margot. Et ici, c'était Henri Dès avec La Canne de Jeanne, qui est, il est vrai, parfois présentée comme une chanson pour les enfants, même si, en fait, la Jeanne en question, elle n'a rien à voir avec les enfants, puisque c'était une amie de Georges Brassens. C'est quelqu'un qui lui a, comment dirais-je, j'allais dire qui lui a servi de chaperon pendant de longues années, en fait, qui a pris soin de lui, plus exactement. Et c'est pour elle qu'il avait effectivement créé cette chanson. Henri Dès, donc, qui nous l'interprétait. Alors, l'interprète suivant, toujours de Georges Brassens, c'est Romain Didier. Romain Didier, également, peut-être un chanteur qu'on ne s'attendrait pas à entendre chanter du Brassens. Il est né à Rome en 1949, et plus exactement, dans le cadre de la prestigieuse maison la Villa Medici, où son père faisait un stage, son père était un compositeur. Alors, c'est dans les années 80, au début des années 80, que il est interprété par Nicole Croisil, après avoir été repéré par les éditions de Gilbert Bécaud. Romain Didier avec Les Amoureux des Bancs Publics.

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0: Alors Catherine de la Salle est parisienne, même si elle a à de nombreuses reprises joué avec des musiciens belges, comme sur ce disque « Est-ce ainsi que les hommes vivent ?» où elle rend hommage aux chansons de Léo Ferré, de Serge Gainsbourg, de Boris Vian, de Charles Trenet, de quelques autres, même Jacques Brel par exemple. Et c'est ainsi qu'on peut entendre « Joli môme »,« Est-ce ainsi que les hommes vivent ?»,« Le petit commerce », 20 ans, les cœurs tendres, et aussi Mes automnes ont comme des parfums, une chanson de Cyrus Bassiac. Alors Cyrus Bassiac, de son vrai nom, Serge Rezvani, a lui-même, assez sur le tard d'ailleurs, enregistré l'intégrale de ses chansons. Et cela donne plusieurs disques. Ici, je vais vous proposer un extrait de Vivre étonné, qui est le deuxième volume de l'intégrale de ses chansons. C'est sorti chez Actes Sud en 2004 et je vous ai choisi L'Homme du Nord. Rezvani, alias Bassiac.
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Alors, il y avait Charles Aznavour avec Oublie Loulou, une chanson qu'il avait écrite avec Pierre Roche il y a un certain temps de cela. Charles Aznavour, né à Paris en 1924, de son vrai nom Varenav Aznavourian, fils d'émigrés arméniens venant de Turquie. Et il a fait toutes sortes de métiers avant de se lancer dans la chanson. Il avait en fait suivi l'école du spectacle après des études primaires, plus ou moins suivies, elles. Alors, il est auteur, compositeur, interprète. Et comme j'ai dit, né en 1924, il a aussi, comme beaucoup de chanteurs, fait du cinéma. Il y a aussi des acteurs ou des actrices qui, elles, chantent, comme Brigitte Bardot, qui est née juste 10 ans plus tard, en 1934, à Paris, de son vrai nom, Brigitte Anne-Marie Bardot. Alors, c'est son père qui est un grand amateur de cinéma et qui fait que la jeune Brigitte, qui va s'intéresser aussi au cinéma, au grand dam de ses parents d'ailleurs, qui lui préfère sa sœur, qui elle est plutôt du style enfant modèle. Ça n'empêchera pas Brigitte Bardot, dans les années 50 et 60, de devenir vraiment une star mondiale et d'aussi se lancer dans la chanson. Et entre autres, suite à sa rencontre avec un certain Serge Gainsbourg. Là, je vous ai passé une chanson qui s'appelait « Invitango ». Chanson de Claude Bolling, et elle était d'ailleurs, Brigitte Bardot, accompagnée par Claude Bolling et son orchestre. Pour suivre, eh bien on va revenir à Charles Aznavour, mais là avec une chanson beaucoup plus récente, une chanson qui se trouve sur le disque de Michel Fugain, Bravo et Merci, qui nous propose 12 chansons coécrites par Michel Fugain et une série d'autres, comme Serge Lama, Louis Chédid, Claude Nougaro, Maxime Le Forestier, etc. Et donc également Charles Aznavour. C'était en 2007, et voici « Je parlerai de toi ».

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Après Michel Fugain, vous avez sans doute reconnu Yves Montand avec Sanguine, un texte de Jacques Prévert. Et là, on est resté en poésie avec Michel Bernard qui nous interprétait un texte de Cadou, Je t'attendais ainsi qu'on attend les navires. Alors, Michel Bernard n'est pas une habituée de cette séquence chanson française. Elle est née en octobre 1947 à Lyon, auteure, compositrice et chanteuse qui s'accompagne à l'accordéon et au piano. Et elle a, avant de se lancer dans la chanson, commencé une carrière au niveau du théâtre. Elle a sorti son premier album en 1978, avant de se faire connaître la même année au Printemps de Bourges. Alors souvent, le style de ses chansons fait référence au style réaliste des années 30. Et ici, c'était peut-être un aspect un peu plus poétique. Poursuivre, eh bien, on va rester en poésie avec un poème de Paul Verlaine, Green. Voici des fruits, des fleurs. Paul Verlaine, mis en musique et chanté par Julos Bocard.

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1: Alors, c'est en 2001 que Marie-Paule Bell a rendu hommage à Barbara avec tout un album. Il y a 21 chansons. Ça s'appelle tout simplement Marie-Paule Bell chante Barbara. Et de cette série de chansons, je vous ai tiré La Solitude, qui est sans doute une des chansons les plus connues de Barbara. Puis on a écouté Barbara par Barbara avec une chanson qui n'est pas très connue, le Chouette Quartier. C'est extrait d'un des premiers enregistrements qu'elle ait réalisé. Et en plus, ça a été réalisé à Bruxelles. Très exactement, je vais vous dire la date, le 1er octobre 1954. Ça n'est pas excellent au niveau qualité d'enregistrement, dans la mesure où ça a été enregistré par un amateur, par l'organisateur du concert qui avait réuni quelques amis dans l'atelier du peintre Marcel Astier. Et l'homme qui a réalisé ça, c'était Jacques Vinquier, qui venait de découvrir Barbara quasiment dans la rue, parce qu'elle était vraiment dans la pire misère. Elle était venue à Bruxelles n'ayant pas réussi à se faire connaître, à se lancer, à avoir quelques possibilités de se montrer à Paris. Elle était venue à Bruxelles donc dans ces années-là, et c'était des années de galère pour elle. Elle a été bien heureuse de pouvoir montrer son travail finalement à quelques amis de ce, disons, ce mécène, ou en tout cas cette personne qui a vu bien clair, évidemment, pour, dès cette époque, donner sa chance à celle qui s'appelait en fait Monique Serre, plus connue sous le nom de Barbara. Elle était née à Paris en 1930, elle a donc 24 ans quand cet enregistrement a été réalisé, et elle est auteur-compositeur-interprète. Je ne pense pas qu'elle ait enregistré beaucoup de chansons qui n'étaient pas d'elle. Elle est morte en novembre 97, après avoir fait pas mal de récitals, comme vous le savez, et avoir aussi participé à l'un ou l'autre film de Jacques Brel. Un autre personnage qui a disparu de la circulation et de la situation d'ailleurs, mais qui a abandonné la scène pour partir faire le tour du monde, il s'agit de Lenny Escudero, de son vrai nom Joaquim Lenny Escudero. Il est né en Espagne, il est acteur, chanteur, auteur, compositeur, interprète, né en 1932, et en fait, il se lance dans la chanson en 1957. Sa carrière sera assez réduite dans la mesure où c'est quelques années plus tard à peine qu'il va donc quitter la chanson pour se lancer dans la grande aventure. Il ira en Amérique du Sud, au Moyen-Orient, aux États-Unis, etc., etc. Alors, je vous ai trouvé un disque de Lenny Escudero où il chante des chansons d'autres, comme allez, c'est les grandes chansons, l'affiche rouge, le chant des marais, El Paso del Ebro, la complainte du partisan. Ça s'appelle d'ailleurs Lenny Escudero chante la liberté. Et je vous ai choisi l'affiche rouge, un texte de Louis Aragon mis en musique par Léo Ferré. On écoute Lenny Escudero.

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Alors, Marc Augeret, c'est la même génération que Leny Escudero. Et il a aussi chanté des chansons de Léo Ferré, mis en musique, plutôt des textes d'Aragon mis en musique par Léo Ferré, mais pas évidemment sur l'album dont je vous ai tiré cette chanson, Les Vieux Copains. Il s'agit d'un album intitulé De Grogne et de Velours. Marc Augeret chante Léo Ferré. Alors, Augeret est né en 1932 à Paris et il a commencé par chanter des chansons de Félix Leclerc et de Léo Ferré d'ailleurs aux terrasses des cafés, et ce vers 1954. C'est donc la même époque que celle où Barbara commence à Bruxelles et où d'ailleurs un autre musicien qui sera connu par la suite, un certain Georges Moustaki, sera à Bruxelles aussi comme musicien de bar. Et encore, on a également des enregistrements d'un certain Georges Brassens, également enregistré par un copain sur son petit enregistreur à bande dans la même époque. Donc c'est le début de toute une génération de chanteurs qui se feront connaître essentiellement par des tournées dans les cabarets, que ce soit à Paris ou ailleurs. Et il faudra attendre 1965 avant que Marc Augeret passe en première partie de Georges Brassens et encore bien plus tard avant qu'il fasse des concerts à lui tout seul, dirais-je. Il reçoit néanmoins le prix de l'Académie Charles Cros en 1962, qui est quand même un sérieux coup de pouce pour les chanteurs. Marc Augeret chante donc Léo Ferré, il a aussi chanté d'autres choses, comme par exemple Le condamné à mort de Jean Genet, mis en musique par Hélène Martin, ou encore des chansons d'Aristide Bruand, des chansons de marin, etc., etc. Alors, Léo Ferré n'est jamais mieux servi que par lui-même, et il existe des enregistrements de Léo Ferré qui datent d'avant ceux qu'on a évoqués il y a un instant. En effet, Léo Ferré, c'est la génération précédente. Celle de Marc Augeret et compagnie, puisqu'il est né en 1916. Alors, son fils Mathieu a repris aux éditions La Mémoire et la Mer toute une série de disques. Il les a réédités au fur et à mesure. Et en 1950, il y avait Le Temps des Roses Rouges. Et on trouve là, sur la réédition en l'an 2000, une version alternative de L'île Saint-Louis. Et c'est celle-là que je veux vous passer. Les enregistrements datent bien de 1950, mais je pense que là, c'était une version qui n'était pas parue précédemment sur disque. Léo Ferré, donc.

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4: Il y a un certain nombre d'interdictions malgré l'interdiction de manifestation. Je pense notamment aux arrêtés pris par Madame la Préfète pour l'interdiction de transport d'armes.
5: 5 avril 2023, Gérald Darmanin, alors ministre de l'Intérieur, au sujet de la manifestation du 25 mars 2023 à Sainte-Soline.
4: Sachez que cet arrêté transportable qui semble frapper du coin du bon sens a été attaqué au tribunal par la Ligue des droits de l'homme. Le tribunal administratif a validé fort heureusement le travail de la préfète des Deux-Sèvres. Mais pour vous dire dans quel état d'esprit un certain nombre de personnes étaient en vue de cette manifestation.
5: Gérald Darmanin a donc expliqué que la Ligue des droits de l'homme critiquerait des arrêtés préfectoraux de transport d'armes. Des propos stupéfiants, la LDH serait donc un organisme qui encouragerait la violence armée et bien entendu l'écoterrorisme. Mais Darmanin ne s'est pas arrêté là, en sous-entendant que désormais la LDH soutiendrait le terrorisme, il a clairement menacé l'association de lui couper.

0: couper ses subventions.
1: Alors vous parlez de la Ligue des droits de l'homme, je ne connais pas les subventions données par l'État, mais effectivement je pense que ça mérite d'être regardé dans le cadre des actions qu'ils ont pu mener.
0: Suite à ces propos aberrants contre la LDH, le 12 avril 2023, la députée Éliane Assassi, présidente du groupe communiste, prend la parole à l'Assemblée et s'adresse à la première ministre d'alors, Elisabeth Borne.
2: Ma question sera particulièrement solennelle. Elle concerne la République, la défense des libertés et des droits. Le ministre de l'Intérieur, M. Darmanin, a menacé de manière à peine voilée la Ligue des droits de l'homme de sanctions financières. Il a déclaré, il faut être précis, « Je ne connais pas la subvention donnée par l'État, mais ça mérite d'être regardé dans le cadre des actions menées. » Madame la Première ministre, les choses sont claires. Votre ministre de l'Intérieur envisageait sans sourciller remettre en cause les subventions à la LDH, car cette dernière avait exercé un rôle d'observateur de vérification du respect des libertés et des droits à Sainte-Soline ou sur d'autres théâtres d'affrontements de tensions. Ces menaces sont d'une gravité insupportable. Pouvez-vous accepter qu'un ministre de la République envisage de porter atteinte à une association qui est l'honneur de cette dernière ? La Ligue des droits de l'homme, vous le savez, mais je le rappelle, a été créée pour défendre un innocent victime de l'antisémitisme et de la raison d'État, le capitaine Dreyfus. Elle a étendu d'emblée son action à la défense de tout citoyen victime d'une injustice ou d'une atteinte à ses droits. Dès le début du XXe siècle, seule, elle porta la justice sociale et les droits des travailleurs. Madame la Première ministre, n'oublions pas, à la Libération, un tiers du comité central de la LDH avait disparu, assassiné, mort, en déportation ou fusillé. Victor Bache, son président, fut assassiné en 1944 avec son épouse Ilona par la milice et les nazis. Tout au long du XXe siècle jusqu'à nos jours, cette grande association exerça avec vigilance et humanisme le contrôle des excès des pouvoirs publics. Sans elle et d'autres vigies, l'autoritarisme nous guette peut prendre le dessus. Avec 1000 personnalités qui ont déjà signé une tribune publiée ce jour dans l'Humanité, nous le disons fermement. Ne touchez pas à la Ligue des droits de l'homme. Je vous demande, Madame la Première ministre, d'affirmer sans ambiguïté qu'aucune menace ne pèse sur elle. Je vous demande d'affirmer devant le Sénat que vous désavouez les propos de votre ministre de l'Intérieur.
0: Comme le rappelait la députée Éliane Assassi, et on va aujourd'hui revenir sur l'affaire Dreyfus dans cette émission, la Ligue des droits de l'homme a été créée pour défendre le capitaine Dreyfus et lutter notamment contre l'antisémitisme. Ce rappel historique met la première ministre de l'époque un peu mal à l'aise. Madame Elisabeth Borne a en effet des aïeux juifs ashkénazes d'origine russo-polonaise, les Bornstein, mais on le verra tout à l'heure. Elle défendra malgré tout les indéfendables propos de Darmanin. Salut les amis, c'est JBD pour Polémix et la voix off.com et pour votre radio toujours libre préférée. Vous allez aujourd'hui passer une heure avec Didier, membre de la Ligue des droits de l'homme, rencontré fin mars 2026 à Mel, pas très loin de Sainte-Soline. Avertissement aux personnes sensibles, cette émission proposera des sons et rappellera des faits extrêmement violents et choquants. Bonjour Didier.
3: Bonjour.
0: À ce stand, aujourd'hui, là, c'est les 3 ans commémoration de la féroce répression policière de Sainte-Soline. Hein, c'était le 25 mars 2023 et on se retrouve là. Tu y étais d'ailleurs à Sainte-Soline ?
3: Tout à fait, j'étais présent, oui. Oui.
0: Sur ton cœur, ce badge de la Ligue des droits de l'homme, et donc tu es derrière ce stand où il y a plein de brochures et de documentation proposées par la LDH. Je voudrais même bien qu'on commence par ici, parce que ça a l'air d'être des petits guides pratiques.
3: Nos droits, donc, c'est principalement en manifestation, en garde à vue, le troisième, les violences policières, et puis le contrôle et les fouilles en manifestation. Alors tout ça, il y a dans la boutique de la Ligue, il y a le récap de tout ça. C'est un petit bouquin. C'est notre présidente Nathalie Théot qui a mis ces petits feuillets en place parce qu'elle s'est aperçue qu'il y avait quand même une méconnaissance du manifestant.
0: Effectivement, j'ai découvert à quel point je ne connais pas mes droits.
3: Bah, oui.
0: Quelqu'un m'a parlé justement de la garde à vue là, il n'y a pas très longtemps.
3: Oui.
0: Puis bah, voilà, il y a tout un petit dépliant
3: tout
0: là-dessus.
3: Tout le monde peut aller en garde à vue. Il suffit qu'il y ait un problème, quelque chose, vous êtes interpellé et on vous met en garde à vue. Même si vous n'avez rien fait.
0: Il faut le savoir, on a le droit de garder le silence,
3: peut
0: refuser de donner son ADN, voilà. Ce genre de trucs.
3: En garde à vue, vous avez des droits. Quand vous êtes interpellé, vous êtes mis en garde à vue. Il y a un certain nombre d'heures en fonction du motif. Et puis, c'est une obligation. Vous devez aller voir un médecin qui certifie comme quoi vous pouvez être mis en garde à vue. Vous avez le droit à un avocat, vous avez le droit à un coup de téléphone aussi, donc d'appeler la famille ou l'avocat, voilà. C'est pas n'importe quoi. Il y a des droits. Et il faut veiller aussi à ce que ces droits soient respectés. Il y a quand même un officier de police judiciaire qui signifie la garde à vue. Et j'ai l'impression, bon, c'est assez respecté. Après, dans quelles conditions? Ça, il faut voir aussi.
0: Et voilà. Ces informations-là, on les retrouve sur le site de la LDH, voilà.
3: Donc le site, c'est tout simple, LDH. Et hop, vous avez tout ça. Alors après, il y a beaucoup, beaucoup de choses. Il faut prendre un peu de temps, il faut fouiller, il faut chercher. Et vous pouvez télécharger ces petits feuillets. Ouais.
0: Sur la documentation que vous proposez toujours sur cette table, là, oui. Il y a aussi cette ABCDR des discriminations.
3: C'est toutes les discriminations qui existent et ne sont pas toutes là. Okay. Vous voyez, à l'intérieur, si j'ouvre, là, je vois emploi et travail.
0: Éducation, égalité, égalité des chances, égalité de traitement, voilà. Emploi fermé, état de santé. Là, on est juste à la lettre E.
3: Il y a 20 pages, quoi.
0: Juste à côté, lutter contre le racisme, là, c'est beaucoup plus épais. Débat et enjeux et controverses d'aujourd'hui. T'as ouvert au hasard, le débat sur les lois mémorielles. Racisme colonial et néocolonial. Voilà. Voilà. Et puis, il y a aussi cette revue dont il y a plusieurs numéros proposés, c'est Droits et Libertés.
3: C'est la revue de la LDH. Et donc, tous les mois, enfin pour ceux qui sont abonnés, reçoivent cette revue, moi je la reçois. Bon, là, vous avez l'état de droit.
0: Une fragilisation inquiétante.
3: Voilà, absolument. Là, c'est la lutte des femmes, mouvement féministe.
0: Ça, oui. Police et démocratie.
3: Voilà, tension. Être jeune aujourd'hui. L'Union européenne, terrain d'action pour les droits, justice, efficacité, démocratie, démocratie et contre-pouvoir, et puis le social, quel État, voilà.
0: Puis de quoi adhérer aussi.
3: Il y a là un petit triptyque, là, c'est l'histoire de la Ligue. Les actions, l'indépendance, faire échappe à l'extrême droite, c'est un combat que l'on mène depuis longtemps. Le pouvoir de l'homme, liberté, égalité, il y a tout le passé, Dreyfus, on est connu. Mais beaucoup de personnes ne savent pas qui nous sommes. Et c'est important. Et ça aussi permet de justifier un peu notre nom, la Ligue des droits de l'homme. Pourquoi la Ligue des droits de l'homme? Parce que 1898, donc il y a une histoire, il y a plein de choses, et c'est à nous à l'expliquer.
0: Et la LDH, c'est une vieille histoire qui nous ramène au millénaire dernier, 1898, l'affaire Dreyfus. Le capitaine Dreyfus est injustement accusé d'espionnage au service de l'Allemagne et ça va diviser la France en deux. On va parler des Dreyfusards, des anti-Dreyfusards. Il y a cette célèbre une, j'accuse, Zola. Voilà, ça va nous refaire un peu d'histoire, mais c'est bien de revenir là-dessus parce qu'il s'agit de combattre une injustice. Et la LDH, des injustices, elle en combat et elle en observe jusqu'à aujourd'hui. Mais d'abord, un petit peu d'histoire.
3: Oui, donc l'histoire, en effet, c'est l'affaire Dreyfus. Dreyfus accusé de trahison, donc sous fond d'antisémitisme. Et pour réouvrir le procès Dreyfus, c'était un collectif, et entre autres avec Zola, j'accuse, et plein d'intellectuels de l'époque. Et donc, ça a fini par que Dreyfus fut réhabilité. Dans l'armée, il a retrouvé son grade, etc., etc. Après des souffrances, parce qu'il a été quand même
0: incarcéré sur l'île du diable et dans des conditions absolument épouvantables. Celui qui était le véritable auteur des fuites, etc., lui, n'a pas vraiment été condamné ni persécuté par la justice.
3: Puis après, il ne faut pas de vagues, bien sûr. Voilà, donc c'est là où s'est créée la Ligue des droits de l'homme, avec beaucoup de... Le problème aussi, déjà à l'époque, il y avait des refus, refus politiques, parce que on dérange, bien sûr. Donc la première mission de la Ligue, c'était la défense du droit pénal. Ensuite, il y a eu la défense des droits sociaux, 1936, où la Ligue était très engagée. Et aujourd'hui, nous sommes généralistes pour la défense des droits fondamentaux principalement.
0: Les droits fondamentaux sont... Le droit à la vie, à la liberté et à la sécurité, le droit au respect de la vie privée et familiale, la liberté d'expression, la liberté de pensée, de conscience et de religion, le droit de vote et d'être candidat à des élections, le droit à un procès équitable dans les affaires civiles ou pénales, le droit de posséder des biens et d'en jouir pacifiquement.
3: et puis aussi donc la lutte contre toute discrimination, quelle qu'elle soit. On ne fait pas de sélection, hein. On prend les problèmes les uns après les autres. On est toujours présent et puis on essaie de dénoncer et aussi de régler par la loi. La Ligue, c'est d'emmener les gens devant des tribunaux. Récemment, il y a eu une loi, une saisine qui a été faite à un ancien responsable de Frontex. On a même porté plainte contre Retailleau, Zemmour aussi, pour des propos qui étaient un peu déplacés. Donc c'est notre combat au quotidien. Et puis, bon, aujourd'hui, on a du grain à moudre, puisque, bah oui, l'état de droit est quand même bien attaqué par nos politiques actuelles. Enfin, il y a plein de choses qui ne vont pas, quoi. Voilà. Donc, on est toujours présent depuis 1898. La Ligue, c'est une vieille dame. Voilà.
0: Est-ce que vous avez débattu entre vous pour savoir si vous n'allez pas vous renommer Ligue des droits humains, par exemple ?
3: L'homme, c'est pas l'homme masculin. D'ailleurs, c'est sans distinction de sexe, de race, etc., etc. Voilà, donc c'est quand même bien précis. C'est très difficile, c'est très compliqué, parce que donc 1898, on a un passé. Le terreau de la Ligue des droits de l'homme, c'est la Déclaration des droits de l'homme et du citoyen de 1789. C'est notre terreau. Donc il y a des débats à chaque congrès, tous les deux ans. On en parle, il y a des propositions, mais on ne change pas. Voilà, donc il y a à peu près 50% qui veulent changer, d'autres qui ne veulent pas. C'est un grand débat. Pour des raisons tout à fait respectables, on verrait plutôt le nom avec les droits humains. Ce qu'a fait d'ailleurs la Ligue des droits de l'homme belge, et même la FIDH, qui est une émanation de la Ligue des droits de l'homme. Avant, c'était les droits de l'homme, Fédération internationale des droits de l'homme, et ils ont changé, c'est la Fédération aujourd'hui des droits humains. Mais c'est plus récent, avant l'an 2000, et on n'a pas ce passé que nous avons à la Ligue des droits de l'homme. Et c'est difficile, même il y a un groupe de travail histoire à la Ligue et ils sont pas la solution non plus, quoi. Mais bon, comme disait Maître Henri Leclerc, un avocat qui était baptisé l'avocat des gauchistes. Quelqu'un qui avait monté un cabinet d'avocats avec des copains de promotion. La consultation, c'était le prix d'un médecin généraliste. Et celui qui n'avait pas d'argent, il payait pas. Voilà. Donc c'est ce que Henri Leclerc disait, bon, on a d'autres choses à faire que de se chamailler sur un nom. Aujourd'hui, on a beaucoup, beaucoup de travail, compte tenu de notre conjoncture politique de notre pays, quoi. Donc il faut passer du temps ailleurs. Grosso modo, il y a 47% de personnes qui souhaitent changer de nom et 53% des personnes qui souhaitent ne pas changer de nom. Et moi, personnellement, je ne souhaite ne pas changer de nom.
0: Tu parlais du droit pénal, hein, puisqu'on est parti de l'affaire Dreyfus. D'ailleurs, beaucoup de gens de l'époque savaient que Dreyfus était tout à fait innocent, mais en fait, le grand problème, c'était qu'on critiquait l'armée. L'armée et la religion, même des accusateurs de Dreyfus qui savaient Dreyfus pertinemment innocent, dans une période de tension où on sentait que la guerre avec l'Allemagne pointait le bout de son nez, attaquer l'armée. Finalement, certains pensaient que c'était attaquer la France. Enfin bon, il y avait tout ce truc-là.
3: C'est ça, tout à fait, absolument.
4: C'était il y a 100 ans, Dreyfus est mort depuis, mais je porte en chantant tout l'espoir de sa vie. Pour la mémoire des jours, puisqu'en son paradis, on sait depuis toujours qu'il n'a jamais trahi. Il n'a jamais trahi son cœur, ni son pays.
0: Yves Dutheil a chanté l'affaire Dreyfus avant de poursuivre avec Didier de la Ligue des droits de l'homme. À travers toute son histoire, la LDH a aussi beaucoup combattu auprès des syndicats, auprès de la CGT. Donc il y a le droit du travail, il y a le droit à la santé.
3: La CGT, on a des liens forts. Quand il y a eu ces grandes revendications ouvrières, il y a des militants de CGT qui ont été incarcérés, même d'autres qui ont été condamnés pour crime, alors que c'était des gens qui n'avaient rien fait, sauf de faire du syndicalisme. Et on est intervenu pour que ces personnes soient libérées. Alors c'est beaucoup d'histoire, mais il y a des liens forts avec la CGT. Et aujourd'hui d'ailleurs, notre présidente Nathalie Théiot est très proche de Sophie Binet. Voilà.
0: Comment se finance la Ligue des droits de l'homme ?
3: Alors, principalement par les adhésions. Il y a aussi des legs, des dons. Et on a une subvention aussi de l'éducation nationale, puisque nous sommes agréés éducation nationale. Et après, on a aussi, avec la Massif, il y a des choses qui sont mises en place. On avait la compagnie de taxi G7, où les chauffeurs sont bien souvent des gens issus du Maghreb, où il y a des problèmes aussi. Donc là, on a quelques rémunérations. Au maximum, on veut être indépendant.
0: Voilà. Autonome et indépendant.
3: Voilà.
0: Il y avait des petits subsides, probablement de l'État. Mais alors, j'ai entendu dire que Elisabeth Borne, trouvant que vous étiez un petit peu trop du côté des vilains éco-terroristes, vous ont dit que vous aviez basculé.
5: J'ai beaucoup de respect pour ce que la LDH a incarné. Je ne comprends plus certaines de ses prises de position. Cette incompréhension n'est pas nouvelle. Elle s'est fait jour dans ses ambiguïtés face à l'islamisme radical et elle s'est confortée depuis quelques mois. Et je rappelle que cette association a attaqué un arrêté interdisant le transport d'armes par destination à Sainte-Soline. Cette incompréhension est partagée par de nombreux acteurs associatifs et dans une lettre adressée hier au président de la Commission nationale consultative des droits de l'homme, le président de la LICRA a dénoncé les dérives et la défaillance de la Ligue des droits de l'homme.
1: Alors vous parlez de la Ligue des droits de l'homme, je ne connais pas les subventions données par l'État, mais effectivement je pense que ça mérite d'être regardé dans le cadre des actions qu'ils ont pu mener.
3: Alors, on n'est pas du côté des vilains, on est du côté de la défense des droits. Alors, si c'est d'être vilain parce qu'on défend les droits, notre société est partie dans des dérives qu'on peut imaginer. L'avenir n'est pas rose, si c'est ça. Et je pense que malheureusement, c'est ça.
0: Il y a combien d'adhérents et d'adhérentes à la Ligue des droits de l'homme en France ? D'ailleurs, est-ce que c'est une organisation française, nationale, ou est-ce que ça rayonne ailleurs dans le monde ?
3: Alors, la Ligue des droits de l'homme proprement dit, c'est une association nationale qui est composée d'environ 300 sections, 12 000 adhérents. Il y a section locale, personnellement je suis à la section de Sainte. Il y a ensuite les fédérations, les délégations régionales, donc je suis délégué Poitou-Charentes. Et puis ensuite on a le secrétariat national, le bureau national. Une section a une indépendance. On ne fait pas ce que l'on veut, bien sûr. Il y a un fil directeur, un chemin directeur sur le national, par rapport au national, mais on est quand même indépendant. C'est géré comme une association. Donc il y a un bureau, il y a un président, un trésorier, un secrétaire. On a aussi un compte en banque. Donc voilà, on est vraiment indépendant.
0: Est-ce que vous êtes affilié avec des organisations sœurs ailleurs dans le monde, Human Rights Watch ou...
3: Voilà, je voulais y venir. Donc c'est une émanation de la Ligue des droits de l'homme qui s'appelle la FIDH. Donc c'est sur les 5 continents et on défend aussi le même travail, les droits de l'homme, ce qui est quand même très complexe parce que bon, on connaît un petit peu ce qui se passe sur des continents comme l'Afrique, hein, toute cette corruption et autres. Et bien sûr, on essaie d'emmener les gens au tribunal, pour les délits de guerre et autres, mais ça n'aboutit pas souvent, quoi. Alors il y a quand même des choses qui se précisent, mais c'est un gros travail et un long travail, quoi. C'est différent que ce qu'on peut faire ici en France.
0: Alors, quand tu parles de travail, et je voudrais en plus parler de rigueur, je voudrais faire part d'une expérience personnelle. Pendant le village de l'eau en 2024, il y a une manifestation du côté de Saint-Messant-l'École. Il était question d'aller manifester, poser des panneaux devant un site agro-industriel, un fabricant de semences. Il y a un arrêt à Saint-Messant-l'École et la gendarmerie suit le cortège. Il y a cette espèce de jeu de piste. Et à Saint-Messant-l'École, j'aperçois trois personnes habillées tout en blanc. Il y avait une personne qui regardait, deux autres qui prenaient des notes. Avec ce même magnétophone, je vais vers les trois personnes qui sont en train de travailler. Et celle qui observait tout de suite me dit « Non, je ne peux pas discuter avec vous, je ne peux pas parler avec vous parce que ça va corrompre notre protocole d'observation. Nous, on a une exigence de neutralité absolue. » Donc je suis reparti bredouille, mais en même temps en disant « Bon, c'est sérieux la LDH. Quand ils sont en protocole d'observation, ils sont en protocole d'observation. »
3: Tout à fait, il y a une rigueur. Donc il y a une charte de déontologie. Donc où on doit la neutralité, on observe. On va peut-être revenir sur l'organisation des observatoires. C'est vrai que c'est très rigoureux, on est très attentif à ça. C'est ce qui permet aussi d'être crédible.
0: Vous êtes toujours habillé en blanc dans les manifestations et trucs comme ça, c'est comme ça qu'on vous repère.
3: Oui.
0: Et vous travaillez en trinôme, enfin il y a deux personnes.
3: Alors l'organisation, sur le territoire national, il y a plus de 20 observatoires. Il y en a à Lille, à Strasbourg, Rennes, Angers, etc., etc. Toulouse, le premier, Toulouse. Ensuite, il y a eu Bordeaux, Paris, et puis ça s'est étendu dans tout le territoire, Marseille, etc. Ici, en Poitou-Charentes, il y avait Sainte-Soline 2022, le premier. Et on s'est dit, mais attends, c'est pas possible de voir ce qui se passe sur notre territoire. On va créer un observatoire. Donc on l'a créé en toute hâte, très rapidement. Ça a étonné tout le monde d'ailleurs. Et le 13 mars 2023, on a officialisé, on a envoyé des recommandés au préfet de la région Poitou-Charentes, au procureur de la République, à tous les tribunaux. Donc c'est quelque chose d'officiel. Puis on était donc à Sainte-Soline. Moi-même, j'étais aussi à Sainte-Soline. On avait un stand en bout de cette place, une vingtaine d'observateurs, je crois, parce que c'était quand même notre baptême du feu. Alors, on a fait fort parce que c'était quand même le pire cause que, voilà, manifestation qu'on a pu connaître.
0: Vous avez un don pour être dans les événements historiques en même temps. Hein.
3: Bah, oui, non, mais quand il se passe des choses qui vont pas bien, bah, il faut être présent. C'est notre rôle hein, de répondre. On a reçu des courriers comme quoi on n'avait aucune légitimité, qu'on devait tempérer aux forces de l'ordre, etc., etc. Alors qu'on est reconnu comme la presse. Et c'est le Conseil d'État qui nous a reconnus. Alors après le Conseil d'État, comme ça a été un peu mouvementé avec Darmanin, oui, mais bon, voilà, bon, on est toujours reconnu. Voilà. Donc oui, l'organisation, c'est-à-dire que toutes les personnes qui observent ont fait une formation. Et le travail sur le terrain, c'est un groupe de 3 personnes. Un qui oriente les observateurs sur le terrain, là où il faut aller ou pas, s'il y a du danger de faire un peu marche arrière et autres. Un autre qui note et l'autre qui documente.
0: C'est quoi la différence entre noter et documenter ?
3: Noter, vous voyez quelque chose, donc c'est un minutier, vous expliquez rapidement ce qui se passe, et l'autre, la documentation, c'est soit une vidéo, soit des photos, des choses comme ça. Voilà. Il faut que ça soit quand même complet. Alors des preuves, et puis aussi on en a besoin, parce que quand ces photos, ces vidéos sont revues, on s'aperçoit des fois de certaines choses, et même des fois on croit qu'il ne se passe rien, mais il se passe des choses. Donc, en revoyant, on s'aperçoit d'une réalité qui n'est pas forcément vue sur le terrain. Et puis ensuite, il y a un rapport qui est mis en place, un travail des observateurs qui étaient sur le terrain. Alors ce rapport, on le trouve sur le site de la Ligue, rapport Sainte-Soline 2023, fait dans les 600 pages, je crois, je ne me souviens plus. Enfin, vraiment, ce qui a d'ailleurs énervé Darmanin. Mais au moins, nous, c'était des vérités. Que lui, pas vraiment. Là, il y a eu aussi un rapport, je ne sais pas si vous l'avez eu.
0: Empêcher l'accès à la bassine, quel qu'en soit le coût humain, c'est ça ?
3: C'est ça.
0: Parce que j'ai assisté donc à cette restitution, cette synthèse de rapport le 10 janvier dernier avec les parents de Serge et Mika, qui sont les deux personnes qui ont fait du coma après avoir été blessés par les gendarmes à Sainte-Soline le 25 mars 2023. Vous avez organisé avec ces familles une restitution, une synthèse le 10 janvier, donc c'était à Poitiers. On a été très impressionnés par la rigueur. Il y avait notamment une jeune femme qui était là, qui détaillait des aspects de ce rapport, et c'était à la minute près. Vous êtes beaucoup penché sur le fait que des gendarmes ont empêché ou entravé l'accès des secours aux blessés.
3: C'était sous les ordres du préfet, quoi. Voilà.
0: Et alors c'était minuté, 14h02, il se passe ça, 14h13...
3: Si l'on veut dénoncer des vérités, il faut être précis. Si on est dans le vague et autres, c'est plus crédible. Et puis, il y a des gens qui se chargeraient aussi de dire « votre boulot, ça vaut rien ». Voilà. Alors, donc après, ces rapports sont diffusés sur le site de la Ligue, s'en va dans la presse. Des avocats aussi peuvent se servir pour défendre des gens qui ont des problèmes de justice. Le défenseur des droits aussi a ses rapports. Malheureusement, ça ralentit pas trop les violences des forces de l'ordre, quoi. D'ailleurs, dans beaucoup de sujets, on a les observatoires de la Ligue des droits de l'homme, on a Défenseurs des droits, on a beaucoup d'organisations qui font des rapports, mais ça n'inquiète pas trop les politiques, malheureusement. Ça ne les arrête pas.
0: Enfin, heureusement que ça existe, parce que alors s'il n'y avait rien, là, ce serait la porte ouverte à toutes les fenêtres et le discours validant le pseudo-éco-terrorisme.
6: Il y a eu une grande partie des manifestants violents, encore une fois, qui s'en prenaient physiquement aux gendarmes, les blessant, s'en prenant par exemple à 5 véhicules de gendarmerie qui ont été détruits. Et je veux redire que cela relève de l'éco-terrorisme.
0: Quand même, depuis 1898, enfin, on sait que, et là on l'a encore évoqué, on sait que la Ligue des droits de l'homme, c'est sérieux. D'ailleurs, c'est ce qui a agacé Darmanin et Borne, c'est que vous seriez l'association des oiseaux du coin, effectivement, ça n'aurait pas de poids, mais quand c'est la LDH qui parle, voilà. C'est embêtant quand même.
3: Voilà, Voilà. Alors c'est vrai que bon, il y a quelques années, on était sur des réunions un petit peu l'entre-soi, et aujourd'hui, bah, on est dehors, on est là, on s'active, et c'est crédible, c'est crédible. On est reconnu, beaucoup de personnes sur des événements comme aujourd'hui passent nous voir. Ah oui, la Ligue, bonjour, c'est bien, etc., etc. Au village de l'eau, il y a 2 ans, c'était sympa parce qu'on était présents, et puis il y a des gens qui passaient et qui levaient le pouce comme ça, ouais, super, quoi. Voilà. S'il n'y avait pas grand-chose, pas beaucoup de mots, mais ça voulait dire ce que ça voulait dire. C'est une reconnaissance quelque part. Et ça fait plaisir.
0: On se sent protégé en fait quand vous êtes là, parce que vous avez les yeux et les oreilles, j'allais dire du peuple.
3: Je ne sais pas si c'est une protection, mais c'est au moins de retransmettre.
0: Ça, en tout cas, ça empêche l'impunité de la brutalité.
3: Ça la calme un peu aussi quand même. Ouais. Ça la calme un peu. Ouais, ouais.
0: Je rebondis sur ce que tu disais à l'instant. Là, tu disais oui, il y a quelques temps, on était dans un entre-soi et machin. Là, et aujourd'hui, on sort plus. Est-ce que ça veut dire que notre société se brutalise, devient plus violente, qu'il y a plus de violence d'État qu'avant?
3: J'ai jamais fait de comparatif, mais c'est sûr qu'il se passe des choses. Bah, ce qui nous concerne là aujourd'hui, l'eau, c'est pas un sujet qui était abordé. Ça se réglait quelque part. Quoi. Et là, quand on voit ce qui se passe, et puis en plus l'eau, c'est quand même un bien commun, donc on doit aussi défendre, on doit prendre part à ce problème. On peut pas laisser passer ça. Alors il faut savoir quand même qu'on a les forces de l'ordre en France, il y a un classement européen. Sur 27 pays, nous étions l'avant-dernier. Les plus violents étaient la Pologne. Oui. Oui. Oui. Et quand on observe un petit peu l'arsenal militaire, puisque les gendarmes sont principalement des militaires, c'est impressionnant les investissements qui ont été faits. Les investissements en armes pour les gendarmes, et puis après les espèces de blindés, enfin, où il y a tout un tas d'électronique, où ils peuvent nous filmer, etc. etc. quoi. Ouais. C'est des investissements, j'ai vu des prix passer, enfin, c'est colossal, quoi. Colossal.

On parlait tout à l'heure des droits fondamentaux avec Didier de l'ALDH. Il existe aussi un autre droit, le droit de retrait. Droit individuel reconnu aux agents publics afin de leur permettre de quitter leur poste s'ils estiment être confrontés à un danger grave et imminent pour leur vie ou leur santé, ou bien s'ils constatent une défectuosité des normes de sécurité au sein du service. Droit dont jouissent aussi les serviteurs de l'État, notamment les gens de police et de gendarmerie, qui ont le droit, voire le devoir moral et républicain, de ne pas exécuter des ordres iniques, illégaux, antidémocratiques et antirépublicains. On pensera par exemple à ces quelques rares policiers français qui manquèrent de zèle lors des rafles de juifs pendant la collaboration avec les nazis. On évoquera aussi le 17e régiment d'infanterie auquel, en 1907, sous Clémenceau, on donna l'ordre de tirer sur des vignerons du Languedoc. Mais au lieu de mater la révolte, ces soldats du 17e mirent la crosse en l'air et fraternisèrent avec les révoltés.

0: gloire au 17e, chanson de Monteus en 1907. Même si c'est rare, et même si on peut toujours rêver, il arrive que des soldats, policiers, gendarmes ou CRS refusent d'exécuter des ordres iniques, illégaux, anti-républicains et mettent casque à terre. Cela a pu encore arriver récemment, mais si, mais ne comptez évidemment pas sur les médias dominants pour nous en informer. Ce 25 mars 2023 à Sainte-Soline, y a-t-il eu des refus d'obéir parmi les 3000 gendarmes armés jusqu'aux dents, chargés de mater férocement cette pacifique manifestation? On aura eu vent qu'après cette horreur inutile et anti-républicaine et anti-démocratique, des gendarmes ont fait des arrêts maladie. On m'a notamment rapporté qu'un jeune gendarme aurait été traumatisé après avoir exécuté l'ordre d'empêcher les secours d'arriver jusqu'à des blessés. Un bruit qui reste bien entendu à prouver. Quoi qu'il en soit, Sainte-Soline 2023, on continue à en parler avec Didier de la Ligue des droits de l'homme. Beaucoup de choses ont été dites et déduites, puis on n'a pas fini d'en tirer le bilan de cette répression policière de Sainte-Soline et des autres. Quand on étudie un peu notre histoire, quelques exemples. Quand les GMR, je crois, les gardes mobiles républicains, pendant les grandes grèves des mineurs, 47-48, les GMR tirent à balles réelles sur les grévistes.
1: C'est pas si vieux que ça. Voilà. C'est pas si vieux.
0: Le 17 octobre 61, il y a un massacre piloté par Maurice Papon, qui était un rouage de Vichy et qui était préfet de police à l'époque. Et il y a des centaines de Français d'origine nord-africaine qui sont jetés à la Seine, matraqués, assassinés. Bon, voilà. Ce qui s'est passé à Sainte-Soline n'est pas une bavure, n'est pas un accident. Peut-on parler d'une tradition des gouvernants français, qu'ils se prétendent de gauche ou qu'ils soient vraiment de droite? Parce que 47-48, le ministre Jules Moch était censé être socialiste. Hein, je dis oui, ça en passant.
1: Il y en a d'autres connus, si je ne dis pas de bêtises, Clémenceau, qui avait fait tirer sur la foule.
0: Clémenceau, le tigre. Voilà.
1: Parce que les personnes faisaient grève. Quoi.
0: C'est, voilà. Est-ce que c'est une tradition? C'est pas précis?
1: Non.
0: Une habitude des gouvernants de, voilà, quand le peuple bronche, on envoie la troupe lui tirer dessus.
1: On le fait taire. Tout à fait. Et oui, ça a toujours été. Oui.
0: Sainte-Soline, c'est pas une bavure, c'est pas juste un relâchement de la discipline, c'est pas quelques zozos qui se sont fait plaisir.
1: Défenseur des droits, clair et don. Avant Sainte-Soline, quelques jours avant, avait fait un rappel de la déontologie du maintien de l'ordre. Donc elle savait ce qui allait se passer. Enfin, elle avait deviné ce qui allait se passer.
2: Voilà ce que le ministre de l'Intérieur de l'époque, Gérald Darmanin, prédisait la veille.
3: Nous verrons des images extrêmement dures. Parce que là aussi, il y a une très grande mobilisation de l'extrême gauche et une très grande mobilisation de ceux qui veulent s'en prendre et peut-être tuer des gendarmes, tuer des institutions.
1: Aujourd'hui, le maintien de l'ordre ne considère plus cette déontologie. Et il y a des révélations qui ont été faites par Mediapart et Libération.
0: Des caméras piétons des gendarmes.
1: Caméras piétons et puis tout ce qu'on pouvait entendre, voilà.
0: Avertissement aux personnes sensibles, attention, voici quelques extraits d'enregistrement des caméras piétons des gendarmes à Sainte-Soline, des propos violents et choquants.
4: Allez les gars, tir de GM2A, l'objectif des manifestants.
5: Là, intervient la police.
6: J'attends une dizaine de gendarmerie pour vivre sans.
7: Ça va être beau à voir ça, regarde-moi les couettes.
8: Un vrai kiff.
9: Une GENL dans les couilles, ça fait dégager du monde, hein.
10: Bah, on va les manger, hein.
11: Bah oui, faut qu'on les tue.
4: Tendu.
10: T'en crèves 2-3, ça calme.
4: Ouais. Fils de pute, bande de merde.
12: C'est un chien.
4: Bien joué. C'est bon, ça.
13: J'ai cru que le mec allait jamais se relever.
10: Ah ouais, mais il a pris la...
13: Il a dû la prendre pleine gueule.
10: Ah, il a pris la tête, hein.
13: Chez.

0: Une grenade tirée à l'horizontale peut se transformer en arme mortelle.
1: Ouais, entendu, GF2L.
2: Allez, on baisse le bouquin, les gars, on baisse le bouquin, on est tous là, allez. On défend les
1: gars. Bien joué, celle-là, elle est belle, celle-là.
0: Ces tirs tendus ne sont pas des initiatives individuelles. Mediapart a pu voir et entendre des consignes de tir tendu de la part de Gradé dans 9 escadrons sur 15.
3: Les gars, on s'en vue ! On s'en vue ! La main, putain, mais qu'est-ce que vous attendez, bordel ?
4: On va faire des tirs tendus, putain !
5: Kevin, tir tendu, tir tendu.
6: Ryan, ouais. Essaye de pécer un peu.
0: Un tir tendu vise deux manifestants abrités derrière une bouée en forme de tortue.
7: Il y a moyen de les shooter, là, ces fils de pute.
8: Hein, faut se les faire, hein.
9: Didier, de la Ligue des droits de l'homme.
10: Il y a une haine. Les forces de l'ordre, la police, si on reprend donc ce qui est notre terreau, le terreau de la République, la déclaration des droits de l'homme et du citoyen de 1789, il y a un article sur la police, et la police est là pour protéger le citoyen, pas pour l'agresser. Et aujourd'hui, les forces de l'ordre agressent le citoyen. Voilà.
11: C'est toute la différence qu'on fait entre forces de l'ordre et gardiens de la paix.
10: Ben voilà, absolument.
11: Et d'aucuns vont même, avec une certaine justesse d'ailleurs, jusqu'à parler de milices du capital, mais financées par l'argent public.
10: Tu peux le dire, mais après, moi, je réponds pas. Voilà. On n'est pas dans cette logique. Moi, j'aime bien dire la Ligue ne fait pas de politique. Si, on fait de la politique, bien sûr, mais on n'est pas une politique, comment dirais-je...
11: Politique hard.
10: Oui, c'est ça, voilà. Les seules consignes quand il y a des élections, c'est de lutter contre l'extrême droite. Et il y a des groupes de travail pour lutter contre l'extrême droite, etc. Après, les gens sont libres de voter pour qui ils veulent. Voilà. Mais on ne rentre pas dans cette logique.
11: Voilà. Je voudrais faire une deuxième observation personnelle. On a été nombreuses à être surprises par la débauche de violences policières et gendarmesques, en l'occurrence de Sainte-Soline, donc 25 mars 2023. Je te parlais d'histoire de France et même d'histoire récente, voire même très récente. Si j'évoque les prénoms de Naël, Zied, Bouna, et puis on va remonter un peu plus loin, Malik Houssekin. Et puis j'ai interviewé il n'y a pas très longtemps là, deux marcheuses de la grande marche de 1983 contre le racisme pour l'égalité, que les journalistes avaient qualifié à l'époque de marche des beurs. Si c'est parti de Lyon, des minguettes et tout ça, c'est parce qu'il y avait des assassinats commis par la police sur des personnes racisées. J'en arrive à ce truc de dire, cette violence elle n'est pas nouvelle, mais... Je suis en train de me rendre compte que moi, homme blanc, quinquagénaire, vivant en centre-ville, middle class, d'un seul coup, je réalise que cette violence qui concerne les quartiers populaires, qui concerne les gilets jaunes, etc., d'un seul coup, elle peut aussi me concerner. Désormais, ces violences policières, c'est plus que pour les personnes racisées, c'est plus que pour les personnes issues des quartiers populaires, c'est pour tout le monde. Et c'est ça qu'on a pigé à Sainte-Soline aussi. Et ça fait une porte de compréhension vers ce qui se passe dans nos quartiers, mais vers ce qui se passe aussi en Kanaky ou ailleurs.
10: Oui, mais absolument. Oui. Et puis, il y a aussi une répression qui... Enfin, ça n'engage que moi. Mais il y a des répressions un petit peu plus fortes quand ce sont des contestations écologiques et autres, parce que ça touche aussi le grand capital. Et à partir de là, on envoie la force et, pour maîtriser ces révélations. Quoi. Et puis, il y a aussi, on parlait de droit. Le droit à manifestation est de plus en plus réprimé. Il y a eu des manifestations qui étaient pro-Gaza. Alors c'est dans les Alpes-Maritimes, je crois, dans le sud-est, un préfet qui a interdit ces manifestations parce que c'était pro-Gaza. D'ailleurs, en manifestation, si on faisait, à un moment donné, ça s'est un peu calmé, mais si on se faisait prendre avec un drapeau palestinien, c'était une catastrophe, quoi.
11: Taxé d'antisémitisme ?
10: Je sais pas trop. C'est tellement aberrant que j'ai même pas cherché à comprendre. Voilà. Donc la Ligue a mis ce préfet au tribunal administratif. Donc l'arrêté préfectoral a été supprimé. Mais 10 fois, il a recommencé cet arrêté préfectoral, interdisant la manifestation. Alors là aussi, il y a quand même un problème, c'est-à-dire qu'il y a ce préfet, puis plein d'autres, qui sont condamnés par le tribunal administratif, mais ils recommencent, ils continuent. Il n'y a pas de punition pour rien, il n'y a rien. Voilà, on dit non, c'est pas bien ce que vous avez fait, donc recommencez pas. Mais ils recommencent. Et qu'est-ce qu'il y a comme conséquence ? Aucune. C'est sûr qu'il y a des lois qui sont là pour respecter. Même on peut voir les condamnations. Quand on a là-bas ces personnes, il y a eu le procès il n'y a pas longtemps, des gilets jaunes qui ont été tabassés dans un fast-food. 7 ans après, il y a eu le procès.
11: C'est là où il y a le gradé qui dit à ses troupes « Matraquez-moi tout ça, faites-vous plaisir ».
10: Oui, oui.
9: Attention, la séquence qui suit est violente et choquante. 1er décembre 2018.
12: Des caméras de vidéosurveillance filment la charge de CRS à l'intérieur d'un fast-food à Paris. On y voit des manifestants violemment frappé au sol, à coups de matraque et à coups de pied. C'était au pic des manifestations des Gilets jaunes. Ce jour-là, cette jeune femme se trouvait à l'intérieur du restaurant avec son compagnon. En revoyant ces images, toujours le même traumatisme.
8: C'est le chaos, quoi. Il n'y a pas de sortez où on vous emmène, il n'y a pas de les mains en l'air, il n'y a aucune sommation.
12: La charge des CRS dure moins de 3 minutes. À 19h, l'intrusion de 50 manifestants. Les premiers forcent la porte du restaurant pour échapper au gaz lacrymogène selon la police des polices. À l'intérieur, pas de pillage ni même de dégradation ou de vol, à l'exception de cette bouteille d'eau utilisée par un manifestant pour se nettoyer les yeux. Au cours de l'enquête, les fonctionnaires se défendent. L'un d'eux évoque des gestes instinctifs pour faire accélérer le mouvement.
13: « On n'avait pas 50 000 solutions pour les évacuer », ajoute un autre.
12: Confrontés aux images, plusieurs reconnaissent des gestes déplacés.
14: « C'est beaucoup en termes de coups. » »«
15: C'était n'importe quoi. La honte de ma carrière. »
10: Le tribunal a classé l'affaire sans suite. Heureusement qu'il y a des familles qui, normalement, ont dû faire rouvrir le procès en partie civile. Mais sinon, hop, on classe et puis voilà. Aucune suite, il n'y a rien. Par contre, si un manifestant va se faire prendre parce qu'il a fait quelque chose qui ne va pas bien, répressé, alors là, il est jugé de suite et condamné de suite. On n'a pas une instruction. Et puis, on a un système aussi qui ne va pas bien dans notre pays. C'est-à-dire qu'il y a l'IGPN pour les policiers, puis les gendarmes, enfin, ce qu'on appelait à une époque les boeufs carottes, la police des polices. Et ce sont les corps de police et de gendarmerie qui font la police. Ça devrait être détaché. Il faut qu'il y ait une indépendance. Alors que là, non.
11: Oui, là, sur le Sainte-Soline, en fait, c'est des gendarmes qui ont fait une enquête sur des gendarmes.
10: Ah, voilà.
11: Et bizarrement, ils arrivent à rien du tout.
10: Il se passe rien. Voilà.
11: Tout est toujours utile. Des fois, les gens se découragent en disant « Oui, mais ça sert à rien. De toute façon, ils ont le pouvoir. Et puis nous, on est juste bons à la fermer. » N'empêche, si on a eu accès et si Mediapart a pu diffuser les images des caméras piétons des gendarmes, c'est bien parce que des familles des victimes ont porté plainte. Ben, puisque sinon, ces images auraient été détruites au bout d'un mois, je crois.
10: Oui, un délai, tout à fait.
11: Et heureusement qu'il y a eu plainte parce que c'est ce qui fait que les images n'ont pas été détruites et ont pu être diffusées.
10: Absolument. Et puis les instructions aussi sont tellement longues qu'il y a en effet qu'il y a des témoignages, des images qui disparaissent, quoi, parce qu'au bout d'un temps, elles sont détruites et puis elles ne sont plus à l'instruction du dossier.
11: Voilà, si des fois on est un peu découragé, se dire que non, ça ne sert pas à rien.
10: Non, c'est un combat, c'est un travail de fourmi au quotidien, un combat du quotidien. Alors des fois, c'est un peu décevant parce qu'on croit qu'on avance et puis d'un seul coup, on se heurte à un mur. Il y a un mur solide, hein. Mais il faut continuer. Il ne faut pas oublier non plus qu'avant la Révolution, les personnes étaient des sujets du roi, des seigneurs, etc. Et après la Révolution, ils sont passés citoyens. Et c'est un combat qui a permis ça. Sinon, on serait toujours dans les mêmes configurations. Et c'est un combat du quotidien, parce que l'être humain est ainsi fait qu'il faut toujours se battre. Il faut toujours se battre. Voilà, parce qu'il y a plein de choses, il y a la corruption, puis toutes ces richesses. On dit que la colonisation en France n'existe plus. Mais qu'est-ce que fait Bolloré en Afrique, si ce n'est pas la colonisation? Et le pire, c'est que ce sont des gens qui apportent de la misère dans ces pays. Et donc il y a des personnes qui viennent dans notre pays parce qu'ils veulent ne plus subir cette misère. Ils cherchent autre chose, un meilleur monde. Enfin, on va dire Bolloré, on va continuer sur dans la foulée, tant pis pour lui, c'est lui qui prend, mais il y en a d'autres. Ce sont des gens qui ont des chaînes de télévision, de radio, etc., et qui disent que tous les maux de notre société est dû aux migrants. Alors que c'est avec leur action de créer de la misère dans ces pays que ces personnes fuient. Voilà.
11: Et la colonisation et le rapport colonial, mais il existe aussi sur le territoire national. Nos quartiers populaires sont des ghettos et que le système colonial perdure jusque sur notre territoire.
10: Oui.
11: Quand les personnes pas blanches bronchent un peu, elles se font Sainte-Solinet, si j'ose dire.
10: Oui. Et puis on peut voir dans notre pays, les droits fondamentaux ne sont pas respectés. Le droit au logement, le droit à l'instruction, etc. etc. Il y a quand même des choses qui se passent qui sont vraiment pas normales. Et il faut savoir quand même aujourd'hui, alors ça c'est des chiffres d'Emmaüs. Il manque 4 millions de logements. Donc ça veut dire qu'il y a des gens qui ont des logements insalubres, etc., etc., ou voire pas du tout de logements. Macron avait dit plus personne à la rue en 2017, enfin quand il a été élu.
11: Sarkozy ne l'avait pas dit non plus, lui aussi.
10: Oh, probablement, puis même peut-être avant. Et les chiffres ont doublé en quelques années. Voilà. Et on en est là, et c'est toujours, bien sûr, le plus défavorisé. Hein. Ben, les personnes qui deviennent des personnes sans voix, qui ne sont plus écoutées, qui vivent quelque part à la marge, ce sont quand même des citoyens français, des personnes qui font partie de la République française, et on les laisse pour compte. Voilà, le RSA. Vous faites comment pour vivre avec le RSA ? Hein ? Il y a quand même, grosso modo, une population qui vit dans les centres urbains. Grosso modo, c'est la moitié. Et puis le reste, c'est dans le milieu rural. C'est pas évident quand un jeune, veut passer son permis de conduire. Vous avez vu les prix des permis de conduire. Après, il faut acheter la voiture pour aller travailler, tout ça. Donc, voilà. Et si vous n'avez jamais travaillé, vous avez très, très peu de secours, quoi. Alors, heureusement qu'il y a la vie associative qui permet de compenser un petit peu tout ça. Mais il n'est pas normal que la vie associative se substitue aux devoirs de l'État. Ça, c'est intolérable. Donc, c'est un peu tous les combats qu'on mène et on essaie de faire pour le mieux. Mais il y a tellement de sujets et des sujets, il y en a de plus en plus. Il faudrait qu'il y ait un peu plus d'adhérents, un peu plus d'engagement.
11: Non, on va justement y venir aussi à comment on peut prêter main forte et peut-être rejoindre la Ligue des droits de l'homme. Est-ce que vous avez un instrument qui permet d'évaluer notre bien-être démocratique, nos droits ? Est-ce qu'on va plus mal qu'avant ou est-ce que c'est juste qu'on est plus conscient de tous les maux de notre société ? Comment on va ?
10: Pas bien. Puisqu'il y a un manque de natalité, on a inversé les chiffres. C'est-à-dire qu'aujourd'hui, il y a plus de décès que de naissances. Alors peut-être qu'à une époque, ça allait peut-être mieux, parce qu'il y a eu la période de l'industrialisation, il y avait du boulot plus qu'il en fallait. Mais est-ce que c'était bien rémunéré ?
11: Est-ce qu'on en est sorti en bonne santé aussi, hein ?
10: Puis en bonne santé aussi. Mais aujourd'hui, il y a quand même, je pense, une inquiétude dans là-bas. Puis aussi, je reviens sur ces médias qui montrent du doigt les migrants, qui sont le mal de la société. Alors que moi, je participe à des accueils de migrants et autres, c'est pas du tout ce que l'on dit. Et ça peut être même une richesse.
11: J'ai entendu sur France Inter, d'ailleurs, je crois que c'était un sociologue au journal de 13h il y a quelques temps. Écoutez, la France est en train de devenir un grand EHPAD. Pour faire les boulots que les anciens ne pourront plus faire, on a besoin de 200 000 paires de bras neufs tous les ans qui arrivent sur le territoire pour s'occuper de nos anciens dans les EHPAD, pour faire les boulots qui ne seront plus faits parce que soit les gens ne veulent plus les faire, soit parce qu'ils seront trop vieux pour les faire.
10: En Italie, qui est un pays d'extrême droite aujourd'hui, vont régulariser la situation de migrants parce qu'ils se sont aperçus qu'ils ont besoin. Mais nous, en France, on ne sait pas. Alors, le pire, c'est qu'en France, le pays des droits de l'homme, on n'est pas capable déjà d'accueillir ces personnes-là. Parce que ces personnes, ce sont des êtres humains. Et on doit l'accueil à un être humain. On doit le soin. Et un jour, j'avais eu quelques mots avec la sous-préfète de Saintes. Alors, je prenais l'exemple le long de la Manche, là, son garde, là, ces pauvres gens qui dorment sous des bâches plastiques pour, en attendant de passer. Je lui ai dit que c'était honteux et que j'y mettrais même pas mon chien. Donc là, ça l'a fait un peu réagir. Et c'est inacceptable. Parce qu'avant tout, ce sont des personnes comme tout le monde. Et on doit le respect. Après, il y a des choix politiques. Bon, bien sûr. Mais il y a quand même des choses qui ne sont pas acceptables. Et je pense que la population française qui repousse les personnes migrantes sont souvent des personnes qui sont dans l'ignorance, qui ne connaissent pas. Alors bien sûr, ils ont une culture différente, ils ont une religion différente, peut-être aussi. Mais avant tout, ce sont des êtres humains. Donc on leur doit le gîte et le couvert.
11: C'est aussi oublié d'ailleurs, j'ai conscience que je suis un enfant d'immigré. Hein.
10: Moi, ma grand-mère s'appelait Saïd. Voilà. Ouais. Moi, ma grand-mère, ça passait mieux parce que c'était des Coptes. Donc ils étaient blancs. Ils n'étaient pas frisés. Ils venaient d'Égypte. L'insertion était plus facile.
11: Gérald Moussa Darmanin, Bardella, ça fait pas très gaulois non plus.
10: Ah oui, Bardella, oui, en effet. Oui. J'ai entendu parler.
11: Didier, qu'est-ce qu'on peut faire pour donner un coup de main à la Ligue des droits de l'homme ? Est-ce qu'on peut vous filer des sous ? Est-ce qu'on peut se former pour devenir observatrice dans des équipes ?
10: Oui, déjà, bon, donner des sous. Oui, parce qu'il y a des dons, des legs, etc., etc. Après, c'est d'adhérer.
11: C'est des sous qui sont bien employés, parce que par exemple, pour se rendre sur une manifestation, il y a des frais d'essence, il y a ce genre de trucs. Enfin,
10: il y a aussi un fonctionnement, parce que le national, il y a quelques salariés. Il n'y en a pas énormément, il n'y en a pas assez d'ailleurs, vu la tâche, il n'y en a pas assez. Mais aujourd'hui, il y a quelques personnes, ils doivent être trois, je crois, je ne sais plus trop, qui s'occupent de la communication, parce que nous sommes dans une époque de réseaux sociaux, et les réseaux sociaux, il faut alimenter, hein, et de suite, rapidement. Donc on a besoin d'argent, bien sûr, il y a un local aussi. Au niveau local, il y a des sections qui n'ont pas de locaux. À Saintes, on a la chance d'avoir un local, mais bien souvent, on bénéficie des locaux qui sont mis à la disposition dans les municipalités. Dès que c'est reconnu une association locale, hop, et comme les sections sont reconnues comme une association locale, alors c'est le national. Et voilà. Après, qu'est-ce qu'on peut faire? Bah oui, d'être militant. Donc, par contre, là, il faut être adhérent. Donc, il y a une grille des cotisations. La défense des droits en manifestation, il y a une formation, absolument. Après, vous êtes rattaché à un groupe, alors soit à l'Observatoire de Toulouse, enfin, en fonction de votre situation géographique. Bon, nous, on préfère que ça soit en Poitou-Charentes, bien sûr. Alors, nous sommes le seul observatoire régional. Bien souvent, ce sont des sections. Et donc là, on représente toutes les sections du Poitou-Charentes. Puis, il y a plein d'engagements, de luttes, de combats. Enfin, alors, il y a des groupes de travail aussi, c'est à la Ligue, bah, l'extrême droite, les prisons... Enfin, il y a plein de choses. Hein, c'est...
11: Oui, il n'y a pas besoin d'avoir de compétences ou de diplômes particuliers.
10: J'en ai pas. Okay. Je viens d'ailleurs. Okay. C'est ce qu'on appelle les métiers d'art. Mais après, il faut avoir une passion pour ça. Moi, j'ai toujours été attiré par la Ligue. Bon, après, enfin, ça fait plus de 10 ans que je suis à la Ligue. Mais professionnellement, bon, ça m'était difficile de militer. Mais après, bah, vous poussez la porte. Du moment où vous n'êtes pas d'extrême droite, il n'y a pas de problème.
11: Merci beaucoup pour cet échange.
10: Ah ben, je t'en prie. Oui.
11: Puis maintenant, je sais, quand j'irai dans une manifestation et que je vois 3 personnes en blanc en train de prendre des notes, je n'irai pas les déranger avec
10: elle. Non. C'est pas que tu seras malvenu, mais voilà, il y a une charte de déontologie et c'est la neutralité. Donc, ils vont pas te dire ce qu'ils font là. Voilà. Comme à Sainte-Soline. Bon, après, quand vraiment des blessés graves, comme ce qui s'est passé, bon, là, ils peuvent intervenir. Mais sinon, quand ils voient quelqu'un, bon, sauf qu'il est en train d'agoniser à terre, mais ils ne prennent pas part à... Ils observent. Voilà. Et c'est le seul moyen, en étant neutre, d'être crédible et d'être indépendant. Voilà.
11: Parce que maintenant, je sais.
10: Il y a quand même aussi des provocations de journalistes qui ne nous aiment pas.
11: Ah bon ?
10: Oui.
11: Crime de lèse-journaliste, parce que vous observez vous aussi.
10: Jules qui est observateur.
11: Bonjour Jules. Oui. J'apprends avec stupéfaction, mais qui croyait que la presse et les médias étaient les garants de notre démocratie. J'entends que les journalistes ne vous aiment pas des fois.
10: Le problème dans la presse, ce qu'il faut savoir, c'est qui paye l'encre. Donc Jules a eu une expérience, ils ont rencontré des gens de la presse.
16: Bonjour. On a une différence avec la presse, c'est que nous ne travaillons pour personne. Pour l'intérêt général, bien évidemment, mais on n'a pas de carte de presse. Une carte de presse qui signifie de travailler pour un journal et après le journal est d'une orientation.
11: Donc si le journal en question appartient à quelqu'un qui vend du béton, des centrales nucléaires ou des armes par exemple, ce ne sera pas exactement le même discours. Quoi.
16: Chaque journal a sa ligne éditoriale. Nous on est sur de l'objectivité surtout, sur des faits, enfin sur quelque chose de factuel. C'est pour ça qu'on édite un minutier, heure par heure ou minute par minute, parce que des fois dans une heure il peut se passer plein de choses. Il y a un rapport qui est fait et il n'y a pas de jugement. Pas de parti pris. C'est vraiment tout le travail d'objectivité de l'observateur ou de l'observatrice. Moi, depuis que je suis observateur, donc j'ai commencé en 2024, pour le village de Lourdes, en 2024, à côté de Mel. Ça a été ma première expérience en tant qu'observateur, très très différent de ce qui s'est passé en 2023. Voilà, c'était quand même très différent.
11: Oui, j'ai vu 3 personnes à Saint-Messant-l'École. Je crois qu'il y avait une manifestation dans les champs et 3 personnes à Saint-Messant-l'École qui étaient là. Ce que je disais à Didier, je suis allé vers ces 3 personnes en blanc avec mon magnétophone et on m'a dit non, on est en observation, ça, on a un protocole rigoureux, on ne parle à personne par souci de neutralité.
16: Oui. Après, le statut d'observateur n'est pas réservé qu'à la LDH. Nous, c'est parce que la LDH a créé un observatoire, mais n'importe qui peut prétendre au statut d'observateur. Personne lambda, je veux dire, sans. Voilà. Ça peut être un organisme syndical, ça peut être d'autres organisations, par exemple Amnesty International, qui en a eu, ou qui en a. En 2024, c'était beaucoup d'observations sur les points de contrôle. De toute façon, il y a un rapport, qui est d'ailleurs un excellent rapport, qu'on a tous coécrit, on a tous amené notre petite Pierre Lévisis pour l'édition de ce rapport, qui est disponible sur notre site internet. Le maintien d'ordre était très différent. On sent qu'il y a une leçon. Ce qui s'est passé en 2023, il ne fallait pas qu'il refasse en 2024. Quoi. Je sais qu'il y avait des champs qui étaient réquisitionnés pour que les hélicoptères puissent atterrir au cas où il y aurait besoin d'évacuer des blessés, ce qu'il n'y avait pas en 2023.

0: sol.
1: Bien sûr, ah, donc oui, quasiment dans les minutes qu'on suivit du coup le départ de ce feu-là, je sais qu'il y a eu des posts sur les réseaux, pas forcément de médias, mais je sais que de plein de personnes disaient comme quoi il y a eu un incendie. Et la préfète s'est empressée tout de suite d'ailleurs de démentir tout de suite que non, non, c'était pas du tout les manifestants, c'était les forces de l'ordre qui avaient procédé à ce tir et qui a mis le feu, quoi.
0: Et ça, la LDH a observé.
1: Totalement, il y avait ce jour-là, on était deux équipes. Donc il y avait une équipe en début de cortège et une équipe en fin de cortège. La manifestation s'est arrêtée suite à ce feu. Le champ a été évacué, enfin du coup tout le monde est parti. On se retrouvait dans une autre parcelle. Mais du coup les organisateurs, je me souviens, avaient dit comme quoi il valait mieux se disperser.
0: Heureusement qu'il y avait un organisme indépendant, cet organisme indépendant qui est la Ligue des droits de l'homme pour observer cet événement et d'autres. Merci à vous d'être là.
1: Il n'y a pas de quoi, avec grand plaisir.
2: Et voilà les amis, c'est ici la fin de cette conversation avec Julien et Didier de la Ligue des droits de l'homme, à laquelle vous pouvez adhérer et participer. Et bien entendu, vous pouvez consulter les documents et rapports de la LDH sur son site, tapez juste LDH. Vous pouvez aussi télécharger cette émission via notre site, polemixetlavoixoff.com, avant qu'on ne se retrouve sur votre radio encore libre préférée. Mais pour combien de temps? Et d'ailleurs, au passage, et à ce sujet, les amis, êtes-vous bien inscrites et inscrits sur les listes électorales? Car il est bien évident que si un gouvernement fasciste sort des urnes en 2027, ce sera la fin de nos libertés, et notamment celle d'avoir des médias indépendants comme votre radio associative chérie. Alors ce n'est qu'un combat, continuons le début, salut!

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0: donnent et leur colère vers la police, la justice et le gouvernement. Ni la presse mainstream les écoute, sauf les médias alternatifs. La manifestation a démarré à la place Poulard jusqu'à la gare centrale et terminé à la place Albertine. Une partie, environ 300 personnes de cette manif sont restées solidaires malgré la grosse pluie pour ne pas laisser les jeunes de cette autre manif démarrer plus tôt toute seule et pour soutenir ces jeunes qui se fait massacrer et embarquer par les Robocop dans la rue Saint-Jean. Après une demi-heure, ces manifestations en soutien ont été gazées et dispersées par l'autopompe et gaz lacrymo. Et voici, enfin, vous pouvez écouter les paroles de ces jeunes. Bonne écoute.
1: Essayons de dialoguer, ceci charge sans la moindre hésitation

des policiers qui frappent des mineurs ou qui frappent n'importe qui. Des gens qui parfois n'étaient même pas dans la manifestation, qui se font choper et se font tabasser, nasser. Enfin, pour littéralement rien du tout, on est en train de se battre pour des droits qui n'ont pas été respectés la nuit du jeudi et du vendredi dernier. Exactement. Et je pense que manifester est un droit et on est tout à fait légitime de continuer à faire ça.

0: photographe. Si par hasard vous pouvez flotter les visages quand vous postez les photos pour assurer la sécurité de tout le monde, ça serait vraiment très bien parce que la majorité de photographes ici on les connaît pas, ils sont jamais là et d'un moment à l'autre ils spawn. Vous, s'il vous plaît, flotter les visages, les photographes. Merci.
1: Voilà.

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0: envie de témoigner, de prendre la parole. Même pas peur de la pluie, on n'est pas fatigué. Et je passe la parole au gang des Vieux en colère qui est avec nous.
1: Par une bande de flics en Robocop et bah du coup il y a un affrontement, les jeunes se font gazer juste là et en fait il y a un gros espace entre ici et là et on demande juste qu'on soit un peu plus unis même si vous voulez pas être en confrontation avec la police, mais sachez qu'il y a des gens là qui sont en train de se faire violenter par la police. Ouais, ne restons pas trop séparés si c'est cool de...
0: On évite qu'il y ait des trous et on reste ensemble. Est-ce qu'il y a d'autres collectifs là maintenant qui souhaitent prendre la parole? Ça me rend ouf. C'est pas des casseurs, c'est pas des ados en colère. En colère, car personne ne les écoute, jamais. C'est pas des jeunes qui cassaient pour casser, c'était des forces vives, de la fraîcheur militante, un renouveau, un espoir. Ce qui s'est joué dans les rues de Bruxelles, c'était historique et flamboyant. Pourtant, on critique certains jeunes, on les appelle les dégradeurs, on les condamne, les pointe du doigt, refuser d'être associés à eux. Diviser les jeunes en bons et mauvais manifestants, ça, c'est faire erreur sur toute la ligne. Le désir de se faire entendre, de tout casser, de jeter des œufs aux flics, c'est légitime. Le désir de se faire entendre, de tout casser, face à une violence écrasante et au mépris de ceux qui le contrôlent, on est bien tenté de foutre un peu le bordel. Qui décide de crier un slogan, c'est ok, mais que de cramer une poubelle, c'est déconner. Personne n'a le droit d'imposer aux autres une façon de militer. Prétendre savoir ce qui est bien noble, ce qui sert ou dessert la cause, c'est méprisant. C'est parfois classiciste, parfois raciste, dans tous les cas, paternaliste. Il faut protéger, conseiller, accompagner, mais surtout écouter, profondément, avec respect, sans jugement. Il faut écouter les idées, les revendications ou juste les cris de colère. Car notre force, c'est d'être ensemble. Se séparer, c'est de se tromper, c'est les renforcer, c'est perdre ce qu'on a de beau. Ensemble, leurs regards qui nous défient, leurs uniformes qui nous provoquent, eux sont celles, c'est le vide dans leur corps, nous. Dans leur corps, nous, ensemble, encerclés, empêchés, acculés, ensemble, fatigués, sous la pluie, poussés par le vent, toujours ensemble. La fumée, le bruit des sirènes, leurs cris, leur violence, leur volonté de nous disperser, se heurter à nos corps, qui restent ensemble. Ils peuvent nous nasser, ils peuvent nous gazer, ils peuvent nous charger. Ce qui feront frémir ne sera que le corps collectif, la foule que nous sommes. Un bloc, un groupe, un souffle, un individu, 1000 individus, ensemble, jusqu'à ce qu'on s'éparpille avant la prochaine fête. Nous avons le nombre, la force, l'énergie, l'intelligence et l'espoir. Ensemble, nous avons tout, nous sommes tout, nous sommes un tout et nous gagnons. Ensemble,
2: 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Tous ensemble, tous ensemble.
0: Rêve général.
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2: Chers élèves, chers collègues, chers personnels des écoles, aujourd'hui on est mobilisés de nouveau contre la violence. Alors la violence, elle s'est exprimée ces dernières années de différentes façons. On a d'abord la première violence, la violence d'un système scolaire qui relègue, qui trie, qui sélectionne, au lieu de permettre à tout le monde de s'en sortir et d'avoir des chances égales. On est contre cette première violence. On a eu la deuxième violence, la violence du gouvernement qui a pris des mesures abjectes, des mesures qui détricotent ce qu'on a essayé de mettre en place depuis 10 ans en termes de gratuité, en termes de tronc commun, en termes de possibilité d'accéder aux études de manière gratuite. On ne peut pas l'accepter non plus.
3: Non !
2: Depuis 2 ans, troisième violence. La violence que les organisations représentatives ont eu à subir, le mépris, les moqueries, le caractère hautain de ces négociations qui n'en sont pas. Quand on négocie, on nous dit ce qu'on doit penser. Et que voulez-vous, c'est comme ça, il n'y a pas d'argent et vous devez la fermer. On ne peut pas non plus l'accepter.
3: Non !
2: Quatrième violence, la violence démocratique. On a vu ensemble que le gouvernement, la majorité et le Parlement ne respectaient même pas son propre règlement. Ils sont passés en force. Et la cinquième violence, la violence de jeudi, la violence des chiens, des gaz, des coups, qui s'est prolongée vendredi, qui s'est prolongée samedi, l'hélicoptère, les arrestations arbitraires. On ne peut pas non plus l'accepter.
3: Non !
2: Face à ces 5 violences, nous levons le poing. Nous levons le poing. Résistons.

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1: Vous savez, quand j'étais petit, j'essayais de faire pousser du cresson sur du papier buvard. De cette façon, c'est beaucoup mieux.

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La moitié des gens n'étaient pas bonjour. L'autre moitié des gens étaient pas s'il vous plaît. Et personne n'était merci. Personne ne parle bien à personne. C'est ça le problème. Moi je sais, bien sûr.

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0: Bonsoir, Le Sentiment, Nicolas Éclat au micro, 87.7 MHz en FM ou radioairlibre.net en streaming et en podcast. Ce soir, je rediffuserai une émission parce que cette semaine, j'ai été cloué au lit. Une grippe d'arrière-saison assez virulente m'a empêché de travailler et de préparer correctement l'émission. J'ai décidé de la postposer et de vous la proposer le 8 juillet dans un mois. Je vous donne déjà le programme pour cette émission à venir. Alors j'aimerais parler de ce qu'on appelle guerre culturelle, un vocable un peu flou employé à tout va ces derniers temps. L'idée, c'est de voir d'où vient cette notion de guerre culturelle, à quoi ça se rapporte, et donner un spectre d'analyse un peu plus large que le compte-rendu journalistique qu'on retrouve un peu partout. Et puis de voir quels sont les enjeux différents suivant les pays. On verra d'abord les États-Unis, mais aussi la France, et puis enfin la Belgique. Ce sera donc pour le mois prochain. En attendant, je vous propose la rediffusion d'une émission qui me semble en lien avec tout cela. C'est l'émission sur le social-darwinisme, émission qui date d'avril de l'année passée. Et je voudrais, avant de vous laisser, dire combien les événements de ces derniers jours, je veux parler des mobilisations étudiantes et du monde enseignant, et la fin de non-recevoir de la part des gouvernements, avec en plus la répression et la violence de cette répression, vous dire donc combien tout cela montre le caractère totalement réactionnaire des dirigeants de ce pays. On voit aussi dans ces moments à quel point le capital et le patriarcat ne veulent rien lâcher et continuent de propager leur doctrine mortifère, celle de la raison économique, celle de la toute-puissance de la valeur. Peut-on s'en étonner? Dans ce monde où tout est à renverser, sans doute que non, mais cela laisse toujours un goût bien amer en bouche. Solidarité avec tous les gens en lutte. Bonne écoute.
1: Aujourd'hui, c'est un article dans Lundi Matin intitulé L'empathie suicidaire est dangereuse, et signé par l'équipe de Lundi Matin qui m'a mis la puce à l'oreille. C'était dans l'édition du 24 mars. Cet article a ouvert des portes parce qu'il évoque l'empathie, faculté très intéressante qui mène à l'entraide, à la solidarité, des choses comme ça. Mais ici, l'empathie est accolée avec l'adjectif suicidaire. Un côté négatif qui m'a intrigué, et ce côté sombre, je l'ai vu à la lecture de l'article, est directement relié à la pensée libertarienne. Tiens, ce que nous avons évoqué le mois passé. Et je vous renvoie au podcast sur le site radioairlibre.net si vous voulez aller écouter ce qui s'est dit le mois passé à ce propos. Alors, la lecture de l'article m'a amené assez naturellement à penser très rapidement au darwinisme social. Bon, là, j'ai fait des croisements qui me semblaient intéressants, et justement par rapport aussi à ce lien avec le 19e siècle où on était resté à la Commune de Paris, à Rimbaud et tout ça. Donc voilà, je me suis dit, ah oui, là, je vais un peu creuser là-dedans. Donc on va parler de tout ça. Mais avant de nous lancer dans l'article et dans le sujet, un peu de musique. Alors nous allons écouter les Last Poets. Les Last Poets que j'ai eu la chance de voir en concert. Et il n'y a pas très longtemps, les Last Poets, ben c'est en fait un groupe qui est né à Harlem en 1968. Donc c'est quand même il y a très longtemps. Et ils sont très vieux, certains d'entre eux en tout cas. Et bon, c'était vraiment très, très bien, évidemment. Et on pourrait penser qu'aller voir des musiciens comme ça qui font quasi partie de l'histoire de la musique, c'est juste on va voir des monuments. Mais non, pas du tout. C'était vraiment très troublant de voir et d'entendre ces musiciens vieux et un peu moins vieux pour certains, à travers leur spoken word, qui parlaient tellement de choses d'aujourd'hui finalement, alors qu'ils parlaient de choses qu'ils ont parfois écrites dans les années 60-70. Et quand ils parlent des suprémacistes blancs et de Trump dans leurs textes récents, bon, bah, ça rentre complètement en résonance avec leurs chansons les plus anciennes. Donc on sent que la lutte continue. Donc nous allons écouter When the Revolution Comes, les Last Poets.
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2: Commençons donc par le commencement et cet article sur l'empathie suicidaire. Donc nous verrons pourquoi parler de darwinisme social ensuite. Alors je lis ici des extraits de l'article donc paru dans lundi matin. L'empathie suicidaire est un concept forgé par Ghat Saad, l'intellectuel préféré d'Elon Musk, professeur à l'Université Concordia à Montréal et spécialisé en psychologie du consommateur et en psychologie évolutionniste. Ghat Saad est un fervent défenseur de la liberté d'expression, lanceur d'alerte contre les dérives du wokisme et du postmodernisme comme virus de la pensée. D'après Ghat Saad et sa psychologie évolutionniste, l'empathie désigne donc une certaine tendance de l'évolution initialement positive, car elle favorise l'entraide et la coopération au sein du groupe, mais qui, dans le monde du XXIe siècle, a été dissociée de ses fonctions premières. Au fil des millénaires, prétend donc ce Ghat Saad, ces facultés évolutives se sont trouvées projetées dans un univers radicalement différent. La tribu est devenue trop vaste, les visages trop nombreux et les dangers de notre jungle moderne trop abstraits. L'empathie, elle, une fois détachée des liens de parenté, devient une force débordante. Il y a alors un danger consubstantiel à cette force débordante de l'empathie et ce danger est proprement sanitaire. Chez Saad, le concept d'empathie suicidaire est directement lié à celui d'idées parasitaires, ces croyances ou idéologies qui, comme des vers dans l'estomac, peuvent au sens propre nuire à l'hôte, c'est-à-dire à l'individu ou à la société qui les embrasse, ce qui se ramène en dernière instance à une exigence de pureté qui ne peut être atteinte que par un nettoyage en profondeur. L'empathie suicidaire est tout à la fois l'empathie à l'égard de ceux que la bonne conscience perçoit comme étant les plus faibles et l'empathie que ne peut ressentir qu'une conscience qui elle-même est faible parce qu'elle manque de courage et de lucidité et finalement de force et de puissance. L'empathie est donc suicidaire parce qu'elle est doublement faible. Elle est la faiblesse qui tombe amoureuse de la faiblesse. Mon Dieu. Elon Musk lui-même affirmait « La faiblesse fondamentale de la civilisation occidentale est l'empathie. L'empathie exploite, elle exploite un bug dans la civilisation occidentale qui est la réponse empathique. Ce bug, ce sont les excès délirants de notre amygdale qui nous mène, en éprouvant de manière disproportionnée les sentiments des autres, à nous oublier nous-mêmes et notre civilisation avec. L'idée du suicide civilisationnel comme horizon du déclin de la civilisation, c'est-à-dire du déclin de l'Occident, dont le progressisme serait malgré lui l'architecte et l'instigateur, n'est pas neuve. On la trouve chez la plupart des théoriciens réactionnaires, de Spengler, dont nous allons parler plus tard, à Evola. Ce qui se joue de particulier et de neuf dans le fait de prendre l'empathie pour point de départ, c'est la façon dont le discours fasciste s'articule à ce qui est bien une forme de discours de développement personnel. La psychologie évolutionniste et darwinienne qui sous-tend la dénonciation de l'empathie suicidaire est une psychologie appliquée. Il faut se rééduquer individuellement à une empathie moindre pour éviter de prendre part au suicide civilisationnel collectif. Ghat Saad, en cela, va bien plus loin que Zemmour dans son suicide français. Il ne se contente pas de dresser ce qui serait le constat d'une décadence générale de l'Occident. Il montre que l'endroit où opère le bug civilisationnel est celui de nos affects, compris comme de simples réactions chimiques. Waouh, ça c'est du bon rock'n'roll quand même. Donc ça c'est des gens, des professeurs aux États-Unis et qui sont des gars qui sont repris par Elon Musk et tout ça. Alors j'ai pris dans l'article ce qui m'intéressait par rapport à la suite et du lien que j'ai fait avec le passé, avec le 19e siècle et donc avec le darwinisme social. Parce que le texte de lundi matin va plus loin dans sa recherche et met en lien les propos de Gad Saad avec un texte de Stefan Zweig. C'est très intéressant, mais ça va dans une autre direction. Vous pouvez lire l'article sur le site lundi AM. C'est des considérations plus philosophiques, c'est très intéressant. Mais voilà, nous, on va se concentrer, comme je l'ai dit, sur le rapport qu'on peut y voir avec le passé, avec donc ce fameux darwinisme social du 19e siècle, disons. Mais avant de continuer, on va écouter évidemment un peu de musique avec un groupe français, Trisomie 21, un morceau qui s'intitule « Il se noie », un morceau des plus connus du groupe. Ce morceau sort d'un album de 1983 intitulé « Le repos des enfants heureux », Trisomie 21.

Cette attaque contemporaine contre l'empathie comme maladie m'a ramené au XIXe siècle par le lien qui est un dévoiement des idées de Darwin appliquées à la société. En cherchant sur le darwinisme social, j'ai fait des recoupements intéressants. Ces recoupements mènent à différents niveaux. D'abord à Monceau-les-Mines, petite ville française, aux luttes ouvrières post-commune, donc post-1871, à un journaliste anarchiste, Émile Gautier, à un prince, le prince Kropotkine, auteur d'un livre fameux, L'entraide, un facteur de l'évolution. Donc on commence par le darwinisme social, comment on le définit? J'ai un peu parcouru le web et j'ai trouvé des choses intéressantes. Par exemple, une revue belge, Lava, une revue marxiste proche du PTB, et il y a un article écrit par Dirk van Duppen et Johan Houbeke, qui donc parle de Marx, évidemment, et de Darwin et du darwinisme social. Alors bon, ils disent des choses qui sont parfois intéressantes, même très intéressantes, notamment le passage qui évoque l'enterrement de Marx et le lieu où il est enterré, à savoir le cimetière de Highgate à Londres. Il y a même dans l'article l'oraison funèbre prononcée par Engels lors de l'enterrement. Donc, si vous voulez, vous pouvez aller voir, c'est la revue Lava. Maintenant, je vais citer l'article ici et surtout ce qui m'y intéresse. Je cite « Juste en face de la sépulture du père du marxisme, au cimetière de Highgate, se trouve la tombe du père du darwinisme social, Herbert Spencer, 1820-1903. Le darwinisme social est une idéologie qui donne une justification pseudo-scientifique du racisme parlant du droit du plus fort et de l'existence de peuples supérieurs et inférieurs. Selon cette idéologie, la compétition entre individus ou entre groupes, avec comme résultante saine l'élimination des plus faibles, constitue la situation naturelle de la société humaine et à cette situation, il convient de la protéger. Le buste massif de Karl Marx regarde littéralement de haut la tombe de son antagoniste Herbert Spencer. C'est selon toute vraisemblance un hasard historique, mais sur le plan symbolique, c'est très remarquable l'utilisation abusive des idées de Darwin par la bourgeoisie sous forme du darwinisme social fit l'objet dès le début d'une mise en garde de la part de Marx et Engels. L'adjectif « social » est ici utilisé dans le sens qui a trait à la société et non dans le sens moral du terme. Selon cette dernière signification, le darwinisme social est l'idéologie la plus asociale qui soit et Darwin en personne y était opposé. Par ailleurs, Marx et Engels parlaient plutôt de darwinisme bourgeois. Donc voilà, fin de citation. Bon, intéressant, hein. Bon, d'abord, ils définissent assez bien le darwinisme social, évidemment, et puis il y a Marx qui est enterré à côté de Herbert Spencer, ce que je ne savais pas du tout, évidemment. Alors, on peut revenir sur ce Herbert Spencer, oui. Qui a vécu de 1820 à 1903 et qui était un sociologue anglais considéré comme l'un des premiers à avoir tenté d'appliquer la théorie de Darwin aux sociétés humaines, à imposer le terme d'évolution et est l'auteur de l'expression « sélection des plus aptes » qu'il mettait en rapport avec la sélection naturelle de Darwin. On désigne aussi cette théorie par le terme de « spencerisme ». Oui, parce que, évidemment, Darwin n'était pas du tout d'accord avec la réappropriation de sa théorie par Spencer. Donc, bon, il y a un espèce de malentendu, et on va en parler plus tard. Et donc, ici, on revient un peu là-dessus. C'est un détournement d'une théorie en sciences naturelles et appliquée à la société humaine. Marx, qui était un défenseur de Darwin, et qui a vu dans sa méthode ce qu'il pouvait en tirer par sa propre méthode. Il écrit à son propos, je le cite, « La science est la science de l'expérience et consiste dans l'application d'une méthode rationnelle aux données sensibles, induction, analyse, comparaison, observation, expérimentation. Telles sont les conditions principales d'une méthode rationnelle et cela vaut également pour l'analyse des questions de société. L'œuvre de Darwin nous donne une base dans les sciences naturelles en vue de la compréhension de la lutte des classes historiques. » Donc Marx, il a repris des idées que Darwin a lui-même trouvées par rapport aux sciences naturelles. Donc ça l'a inspiré pour son concept de lutte de classe et tout ça. Bon, en tout cas, sur le plan politique, et on en revient
à notre darwinisme social, ce dernier a servi à justifier scientifiquement plusieurs concepts politiques liés à la domination par une élite d'une masse jugée moins apte. Donc, pseudo-scientifiquement, bien sûr, puisque là, on s'écarte de ce que Marx décrit, hein, donc la science telle qu'elle est normalement pratiquée. Alors, parmi ceux-ci, donc parmi les concepts politiques, on trouve le colonialisme, l'eugénisme, le fascisme et surtout le nazisme, qui ont utilisé ce darwinisme social pour justifier leur idéologie. L'idéologie donc, qui légitime l'élimination des races humaines et des êtres les plus faibles pour que ceux-ci laissent la place aux races et aux êtres les mieux armés pour survivre. Donc ça, c'est quand même, voilà, c'est quand même un fond sombre. Et placé à l'extrême droite, si on doit situer ça sur un échiquier politique. Ce qu'on retrouve évidemment dans le mouvement libertarien et qui fait écho avec les théories autour de l'empathie suicidaire, comme on l'a vu. On pourrait s'étendre dans tous ces concepts et tout, mais on ne va pas aller trop loin parce que, de manière plus générale, ça a des liens avec d'autres idées comme l'idée de Hobbes, l'homme est un loup pour l'homme, et les penseurs encore plus tranchés comme Malthus, et qui sont donc tous des penseurs qui ont aussi justifié d'une certaine manière une certaine idée de la vie et du capitalisme en particulier. Mais bon, on ne va pas rentrer là-dedans parce que c'est vraiment très... Bon, il y a beaucoup de choses à dire. Donc nous, on va se contenter, si je puis dire, de nous concentrer sur notre darwinisme social. Donc on a bien pu voir ce que ça représente, ce que c'est à cette époque-là, au 19e siècle, et à ce à quoi ça a servi pour justifier des choses qui sont passées par la suite. Donc maintenant, nous allons écouter évidemment un peu de musique parce que franchement, il faut aussi un peu de fraîcheur, un peu de légèreté. Donc on va écouter un morceau de Étienne Daho, tiré de son premier album Mythomane, un morceau qui s'intitule Cowboy, avec manette et aux instruments, le groupe Marquis de Sade.

Le premier qui va écrire un texte sur le darwinisme social, c'est une brochure en fait, et donc, qui porte ce titre, c'est un journaliste anarchiste qui s'appelle Émile Gautier. On est en 1880. Ce terme, par ailleurs, aura toujours une connotation négative et ne sera jamais repris comme tel par les tenants des théories qui y sont associées. Émile Gautier, on va un peu s'arrêter sur ce personnage qui n'est pas très connu. C'est un journaliste français, né en 1853, disciple de Jules Vallès, un anarchiste qui fut impliqué dans le procès dit « procès des 66 ». Alors, c'est un procès qui fait suite à de violentes manifestations des mineurs à Monceau-les-Mines en 1882. Manifestations post-communes, car pour les ouvriers, les prolétaires, la situation était toujours extrêmement dure dans cette période où le capitalisme continue de s'imposer brutalement. Le procès des 66 est en fait un procès politique dans lequel est reproché aux accusés, tous anarchistes, de faire partie d'une association internationale des travailleurs, association ayant pour but, je cite, « de provoquer à la suspension du travail, à l'abolition du droit de la propriété, de famille, de la patrie et de la religion, et d'avoir ainsi commis un attentat contre la paix publique. » Gautier sera condamné à 5 ans de prison à l'issue de ce procès. Ce qui est troublant, c'est que parmi les autres prévenus, on retrouve un certain Kropotkin, qui a aussi pris part aux événements de Monceau-les-Mines et qui a aussi été jugé dans le procès des 66. On ne sait pas si Kropotkin a lu la brochure de Gautier sur le darwinisme social. Par contre, ce qui est sûr, c'est que 20 ans plus tard, il va écrire son livre « L'entraide, un facteur de l'évolution ». Et que ce livre est une

régie par les lois de l'évolution, où seul le meilleur s'adapte et gagne la grande compétition de la vie sociale et économique, ce livre démontre que l'entraide et la solidarité ont davantage contribué à la création et à la prospérité des sociétés humaines que la compétition de chacun contre tous. Dans ce classique de la littérature évolutionnaire, Kropotkin accumule les données prouvant que la coopération et l'aide réciproque sont des pratiques communes et essentielles parmi les animaux, mais aussi, surtout, parmi les hommes. L'entraide est un livre clé de la biologie évolutive et de l'étude des sociétés. Il pose les fondements mêmes d'une éthique libertaire et est, à l'orée du XXIe siècle, une formidable leçon d'optimisme. Il serait évidemment très intéressant de revenir plus avant sur le livre de Kropotkin et de le mettre aussi en parallèle avec celui de Franz De Waal, L'âge de l'empathie, qui est un livre à propos de l'empathie chez les animaux. Bon, ça pourrait être intéressant dans une prochaine émission. Mais là maintenant, nous allons encore écouter un peu de musique et nous allons écouter quelque chose de très métaphysique, puisqu'il s'agit de T.G. Hustler, Metaphysical Synthesized Orchestra, avec dans l'album Age of Individualism, le morceau The Individual You, un morceau qui date de 1979. Et c'est un bon trip, ça je peux vous le dire. Alors je voudrais par ailleurs dire que nous avons parlé de la petite ville de Monceau-les-Mines. Et donc Monceau-les-Mines, eh ben, j'aimerais dire quelque chose à ce propos de cette petite ville et passer le morceau que vous allez entendre en hommage à l'association Odile qui a accueilli mon groupe LEM il y a l'année passée dans sa salle de Monceau-les-Mines et qui nous a permis d'en savoir un peu plus sur cette ville au riche passé industriel. Mais je ne le connaissais pas du tout, mais c'est très très très très présent encore dans la ville et si jamais vous passez dans le coin, c'est assez intéressant d'y rester un petit peu. C'est parti pour notre ami Tim Jones Hustler.

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J'espère que vous avez bien profité du grand trip proposé par le Metaphysical Synthesized Orchestra. Darwinisme social, donc, oui, doctrine extrême, ou en tout cas utilisée par les extrêmes, sans doute. Mais aujourd'hui, ça infuse un peu partout. Ça infuse en tout cas dans les cercles du pouvoir et... Ça, évidemment, ça communique et ça voudrait être considéré comme l'ordre naturel des choses. En tout cas, c'est ce que ça veut que l'on croit. C'est sans doute la chose la pire, c'est que ça infuse et que cette croyance absolue dans la lutte, la concurrence, puis la loi du plus fort, ou le droit du plus fort, comme disait Fassbinder, et sans doute que le ver est dans le fruit depuis bien longtemps, et que le capitalisme n'a fait que reprendre à son compte et à le développer encore et toujours pour en arriver à ce qu'on voit aujourd'hui, mais qui n'est pas nouveau, hein, évidemment. C'est donc une lutte de tous les instants que d'aller contre cet état des choses, pour reprendre le titre d'un autre film du jeune cinéma allemand. Je voudrais, avant de terminer, vous dire que sur le web, j'ai un peu évidemment vu des trucs et j'ai à vous conseiller toujours des petites choses. Et toujours sur lundi matin, mais là c'est plutôt lundi soir, mais c'est sur le site lundi.am. J'ai commencé, et c'est passionnant, la vidéo sur l'invité de cette semaine, qui est Romain Graziani, avec son livre « Les lois et les nombres, une archéologie de la domination » ou « Comment la Chine inventa la gouvernance algorithmique il y a 2400 ans ». C'est aussi un peu la même chose, donc c'est... des trucs qui sont là depuis bien longtemps et qui sont toujours présents et même utilisés plus que jamais. Et la première demi-heure que j'ai vue est vraiment éclairante. Autre chose, Paco Mtielman vient de proposer son nouveau numéro de L'Empire n'a jamais pris fin sur le site de Blast. Cet épisode est consacré à Jean-Jacques Rousseau. Il s'intitule plus précisément « La révolution arrive ». Malgré le complot de Voltaire. Très instructif, comme d'habitude. La révolution arrive, when the revolution comes. C'est ce que nous disaient les Last Poets tout au début. Le mois prochain, je ne sais pas, on verra un petit peu, je ne sais pas encore, mais on va sans doute traîner du côté du 19e siècle. Mais avant tout ça, on va écouter encore un peu de musique, évidemment. Je vais passer un autre morceau de Trisomie 21, complètement différent du premier, et toujours sur le même album. C'est une face avec des morceaux en 33 tours, et la deuxième face est avec deux morceaux en 45 tours, le premier qu'on a entendu, et je vais passer le second, qui était un morceau que j'ai... C'était très bizarre, parce que je l'ai d'abord... sur une cassette sans savoir ce que c'était, et un beau jour j'ai acheté le disque de Trisomie 21 et je suis tombé dessus. Je me dis, mais enfin, c'est ça, c'est ce truc là et j'ai trouvé ça vraiment excellent. C'est de la très bonne new wave, donc on va écouter ça tout de suite. Ça s'appelle comment ça s'appelle encore, je vous le dirai après.

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C'était ça le titre du morceau de Trisomie 21. Donc c'est terminé pour ce soir. C'était Le Sentiment en direct du Studio One de Radio Air Libre. Au mois prochain, on verra de quoi on va causer, mais j'ai pas encore beaucoup d'idées, mais voilà, ça infuse aussi, mais d'un tout autre genre que ce qu'on a vu ce soir. Donc bonne soirée et au mois prochain. Salut.

0: crâne, réveil matin, 15h, je me réveille comme une fleur. Ça les gars, ben dormi? Pas de réponse, tant.
1: Non les gars, abusé, qui c'est qui a fini le café là?
2: Oh ça va, tu vas pas nous gonfler.
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0: Prise de conscience.

0: Monsieur?
1: Oui.
0: Votre cocktail est servi.
1: Posez-le là, à côté de la piscine.
0: Vous désirez autre chose?
1: Non. Enfin, si.
0: Oui, dites-moi.
1: En fait, je voulais savoir si...

Le simple fait que la Chine ait accepté de prêter les deux pandas géants pendant 15 ans témoigne de la confiance mutuelle entre la Belgique et la Chine et la volonté de partager et de rendre.

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1: Margoton, la jeune bergère, trouvant dans l'herbe un petit chat qui venait de perdre sa mère, l'adopta. Elle entr'ouvre sa collerette et le couche contre son sein. C'était tout ce qu'elle avait, pauvrette, comme coussin.

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0: Minuit, voici l'heure du crime. Sortant d'une chambre voisine, un homme surgit dans le noir. Il ôte ses souliers, s'approche de l'armoire sur la pointe des pieds et saisit un couteau dont l'acier lui bien aiguisé, puis, masquant ses yeux de fouine avec un pan de son manteau, il pénètre dans la cuisine et, d'un seul coup comme un bourreau, avant que ne crie la victime, ouvre le cœur d'un artichaut.
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Maud Tabachnik, L'ordre et le chaos. Ça fait une semaine que je suis revenu d'Ockham et il pleut sans arrêt. Aller en Écosse ne sera pas mieux. Là-bas, il ne pleut pas un jour sur deux, mais tous les jours. J'ai déjà évoqué l'idée de traverser la Manche et de gagner le continent, où je pourrais rejoindre le midi de la France, la fameuse Riviera qui a toujours fait courir et saliver mes compatriotes. Je m'apprête à préparer mon déjeuner quand j'entends à la radio que l'enquête concernant l'assassinat de Peter Stillborough, pour laquelle les enquêteurs n'ont pour l'instant aucune piste, a été confiée à la police de Chester, dirigée par l'inspecteur Russell Milland, un ex-as de la brigade criminelle de Manchester. Je suis soudain prise de nausée. Qu'avais-je espéré? Qu'à l'instar de l'affaire de Bardsey, elle serait oubliée, ou qu'au contraire, maintenant qu'un policier de talent allait s'en occuper, elle serait reliée? Ma tête bourdonne. Je la sens dans un étau. Je me force avec difficulté à reprendre mon calme. Je revois mes gestes et mes parcours, cherchant où j'aurais pu laisser des indices. Je n'en trouve pas. J'ai chaque fois, comme par hasard, porté un bonnet et je m'attachais à ne rien toucher sans gants. Et la fourche. Mon estomac se creuse. Quand je l'ai lâchée, je m'en souviens, elle était couverte de sang. Mais mes empreintes ne figurent nulle part. Et si Scotland Yard s'en mêle? On les dit tellement fort. Mon cœur a du mal à retrouver un rythme normal. Pourtant, je sais que j'ai bien fait. J'ai supprimé des

voulait me dénoncer. Au lieu de m'être reconnaissante de l'avoir sauvée, elle ne pensait qu'à me sauter à la gorge. Et que peut-on espérer de gens pareils? Elle aurait gardé le souvenir de ses viols, et toute sa vie en aurait été affectée. Elle aurait épousé un type qui aurait peut-être fait subir le même sort à leurs enfants, comme ça semblait la coutume chez ces gens-là. 3 meurtres. Je m'aperçois que je ne pense presque jamais à ma mère. Par la fenêtre, j'aperçois le camping noyé de pluie. Je ne suis pas retourné au précédent à cause des voisins monstrueux. Celui-ci est plus petit et quasiment vide. La pluie continue de tarabuster la carrosserie. Le gérant m'a appris que ceux qui étaient là ne pouvaient pas se loger en ville à cause des loyers trop chers. Ambiance. Le bureau d'accueil est ouvert de midi à 13h, et depuis que je suis là, personne ne s'y est inscrit. Je suis seul, et mon moral s'en ressent. Depuis mon retour d'Ockham, j'ai pris une seule fois le bus pour aller en ville. C'était tellement triste sous cette pluie, ces façades grises, ces rues désertes et détrempées, que je me suis dépêché de revenir. Sans conviction, je sors une carte d'Angleterre, et le mot « Londres » accroche mon regard. Je n'y suis jamais allé. On en a parlé une fois avec ma mère. J'avais même cherché sur Internet des agences qui organisaient des séjours de 2 ou 3 jours. Hors saison, c'était pour rien. L'idée m'avait séduite, je l'avais évoquée au bureau. Une fille qui connaissait la ville m'en avait fait un récit formidablement excitant. Mais au moment où il avait été question de réserver, ma mère a prétexté un travail supplémentaire au bureau. « On retarde d'une semaine, ai-je proposé, j'en ai tellement envie. » Nous n'y avons jamais mis les pieds. J'ignorais que Londres me plairait autant. J'ai parqué Pégase dans un camping de luxe réservé aux caravaniers, rien à voir avec celui de Manchester. Il est un peu loin du centre, mais tout est loin du centre de Londres si vous n'êtes pas dans le centre de Londres. C'est une ville sensuelle, folle, bruyante, gigantesque, perverse, artiste. Habitée de gens fous, sensuels, bruyants, pervers, artistes. Je vais acheter un appartement ici. Je sors le matin, quel que soit le temps, et je marche à m'exploser les pieds. Je nage dans l'euphorie. Je suis allé au théâtre. Quel bonheur! Une époustouflante comédie de Broadway. Après, j'ai dîné dans un restaurant indien. Merveilleux. Quelle soirée! J'ai pris un taxi jusqu'au camping de peur de me tromper dans le métro et parce que, à cette heure tardive, les lieux ne sont pas sûrs. Cependant, si je ne veux pas dépenser tout mon argent en taxi, il va falloir que je m'équipe. J'ai repéré à Soho un armurier bien achalandé. J'ai conservé le cobra, mais je ne veux pas m'en resservir. C'est un quartier fou, Soho, dont je n'imaginais même pas l'existence et qui m'a profondément troublé par son côté extravagant, sexuel, transgressif. Dans tous les journaux et les livres, on parle de passion, de sexe, de bonheur. Jouir semble être le mot d'ordre, et je me suis senti plus d'une fois frustré. Même adulte, je ne pouvais en parler à ma mère qui chaque fois me rappelait que l'amour est un attrape-nigaud. L'amitié non plus, elle n'y croyait pas. Je m'abstenais de la contredire, mais ça nous faisait bien rire, Shadow et moi. Parfois, pourquoi le nier, mon corps me tourmentait. Nous en parlions avec Shadow, et nous nous caressions, faisant naître des sensations qui me laissaient sans force. Mais un jour, j'étais tombé à la bibliothèque sur un livre qui expliquait qu'au XIXe siècle, les médecins préconisaient aux femmes qu'ils diagnostiquaient hystériques de poser des compresses froides sur leur clitoris pour le calmer, celui-ci étant responsable, d'après eux, des dérèglements féminins. Ce livre m'avait beaucoup troublé et nous avions cessé de nous caresser. Les hommes m'ont toujours fait peur. Je n'aime pas leur manière brusque, leur voix trop forte et leur plaisanterie. Il m'est arrivé cependant de regarder l'un ou l'autre, l'imaginant m'embrasser, me murmurer des choses troublantes, m'emmenant loin avec lui. C'est arrivé une fois, pas de partir avec un homme, mais de me faire embrasser. J'avais 16 ans, et j'étais au collège, quand un soir,

Le professeur de physique nous demande, à moi et à un garçon de ma classe, de rester après les cours afin de préparer des instruments pour le lendemain, où devait avoir lieu un important cours de TP. Le garçon en question m'avait déjà lancé des plaisanteries, et même bousculé, ce qui avait fait rire mes camarades qui m'affirmaient qu'il en pinçait pour moi. Moi, pas trop, parce que je le trouvais benêt, et qu'il avait de l'acné. Bref, on préparait des instruments, et à un moment, alors que j'étais absorbé dans mes éprouvettes, il vient derrière moi, m'enlace, me retourne et plaque sa bouche sur la mienne en tentant d'y introduire sa langue. Je suffoque d'abord, mais je ne trouve pas ça désagréable, et il m'embrasse ensuite dans le cou en soufflant comme une forge, quand mon regard tombe sur l'intérieur de son oreille rempli de cérumen. J'ai un brusque sursaut de dégoût et le repousse, mais il s'accroche, toujours soufflant, se colle à moi, me courbe en arrière, ce qui fait dégringoler des objets en verre sur la paillasse, et du coup il me lâche et se recule. Et je vois, ahuri, émerger de son pantalon qu'il a ouvert, je ne sais quand ni comment, son sexe raide et rouge. « Mais qu'est-ce qui t'arrive ?» me suis-je écrié. Il se rafistole, vexé, et à ce moment la cloche sonne pour l'étude, et j'en profite pour m'échapper. J'étais dans tous mes états. Je savais évidemment que les filles et les garçons se tripotaient sur les banquettes de voitures dans les bois alentours, voire chez leurs parents quand ceux-ci étaient absents. Mais c'était la première fois que j'étais confronté à la chose. Je suis rentré chez moi, partagé entre la curiosité et la peur, et me suis arrangé pour ne plus jamais être seul avec lui. La semaine d'après, il flirtait avec une autre. Avant de reprendre mon métro, j'achète un journal. Et je lis un article sur un livre paru en France et qui vient d'être traduit en anglais, d'un auteur probablement d'origine noble, André Comte Sponville. Ça m'a toujours amusé que les Français, après avoir tranché la tête de leur roi et de la moitié de leur noblesse, aient conservé le goût des titres nobiliaires. Bref, ce bouquin parlait d'amour, le sujet préféré des Français après le vin, et affirmait que la passion durait 3 mois, qu'ensuite venait l'affection, et ensuite l'ennui. Avant que tout explose et que l'habitude remplace le tout. Il reconnaissait avoir néanmoins connu des couples qui avaient traversé ces phases harmonieusement. Il avait pour ce livre fait une enquête où il posait la même question aux hommes et aux femmes. Préférez-vous l'amour sans sexe ou le sexe sans amour? Tous les hommes, ou presque, choisissaient la deuxième proposition. Toutes les femmes, ou presque, la première. Il en déduisait qu'il existait un vrai problème entre les sexes. Moi, je crois que je préférerais beaucoup d'amour et un peu de sexe. Je suis tellement absorbé par ma lecture que je manque mon arrêt et vois le métro filer sans s'arrêter sur plusieurs stations. Je descends en panique à la première qui se présente et surgit dans la rue. Drôle d'endroit. Je m'en rends compte immédiatement. Une enfilade de ruelles où je me retrouve bientôt la seule blanche au milieu de Jamaïcains, de Pakistanais, de noirs en tenue bariolée. Je dépasse des religieux barbus en gandoura qui palabrent devant des mosquées et me lancent des regards farouches. J'évite les terrasses de café où d'autres types déroulent des chapelets en s'interpellant bruyamment. Des femmes, voilées de la tête aux pieds, surchargées de paquets et traînant leurs marmailles, marchent à toute allure comme si elles étaient perpétuellement en retard. Et je suis obligé de me pousser si je ne veux pas être bousculé. Je ne sais pas où je suis. J'ai hâte de m'éloigner. Je n'ai pas l'habitude. Chez moi, à Hereford, il y a peu d'étrangers. Quelques immigrants d'Europe de l'Est. Ils sont dans leur quartier et on ne s'en occupe pas. Ma mère n'aimait pas les étrangers, et nous avions parfois des échanges un peu vifs sur le sujet. Mais de les voir là, si peu anglais et tellement arrogants, je me dis qu'elle avait peut-être raison. Je rase les murs, pressant le pas. Le soir n'est pas loin et je n'ai pas envie de traîner. La rue s'élargit enfin et débouche sur une vaste place entourée d'immeubles, et je ressens un vrai soulagement. Mais je m'aperçois vite que ce quartier n'est pas mieux, même s'il y a davantage de gens de chez nous. Des maisons, aux façades déchirées, appuyées à des bouts de murs balafrés de graffitis et de goules bariolées, exhibant des gueules carnassières que je prends pour un pitoyable hommage à l'art des rues. Je passe en courant devant des entrepôts aux fenêtres béantes, probable vestige des usines désaffectées datant de l'époque où l'Angleterre a perdu son industrie et qu'occupe maintenant une population de pauvres et de drogués. C'est le royaume de Jack l'Éventreur,
Je dois me sortir de là. Ma mère m'aurait dit, c'est bien fait, toujours à te fourrer où il ne faut pas. Je coupe en traversant des terrains vagues encombrés de ferrailles et de poubelles débordantes, où des groupes de garçons et de filles accoutrés n'importe comment errent sans but apparent. Certains ont allumé des brasero autour desquels ils s'agglutinent. Je tombe dans d'autres rues plus sombres, plus sales encore, que l'on dirait sorties d'un livre de Dickens, bordées d'échoppes surchargées qui vomissent leurs marchandises jusque sur les trottoirs et où arrive par bouffées l'odeur fétide des caniveaux. Perdu, je m'enfonce au hasard dans des dédales à moitié vides qu'enveloppe une obscurité hantée de silhouettes et d'ombres incertaines. Enfin, j'aperçois au loin un arrêt de bus et m'y précipite. Je consulte les numéros, mais je ne connais pas suffisamment la ville pour me faire une idée de leur destination. Tant pis. Je prendrai le premier qui se présentera. J'ose à peine regarder autour de moi. Planté là, solitaire, je me fais l'effet d'une chèvre au piquet, tandis qu'une pluie froide se met à tomber. Je sens une présence toute proche, vers laquelle, malgré mon appréhension, je lance un coup d'œil furtif, guettant en même temps l'arrivée de ce bus qui tarde tellement. Un homme, encapuchonné, est appuyé au poteau. Si proche que je sens sa chaleur. La nuit est complète à présent, brusquement assombrie par cette pluie soudaine qui brouille tout. Je frissonne de froid ou de peur, peut-être les deux. Je ne suis pas entré chez cette armurerie de Soho. J'ai eu tort. On me touche l'épaule. Le type encapuchonné me dévisage sans que je puisse en faire autant. Pardon, murmurai-je. Je sursaute parce qu'un autre l'a rejoint de l'autre côté. Leurs épaules se rapprochent, m'empêchent de faire un pas pour me dégager. Mais poussez-vous! Criai-je, soudain énervé. Qu'est-ce qui vous prend? Après, ça va très vite. Je suis saisi par derrière, soulevé du sol sans qu'aucune parole ne soit échangée. Je me débats, crie, rue. Une main se plaque sur ma bouche, étouffe mes cris. On me tord un bras, je dégage l'autre, balance au hasard mon poing qui ne rencontre que le vide. Ah, tu vas te tenir tranquille, salope. Je suis morte de peur. Des bras m'étouffent, des mains me fouillent. Une gifle m'ouvre les lèvres. On m'entraîne, je me cabre de toutes mes forces. Ils soufflent. Leur respiration fait un bruit de forge. Leur odeur de sueur acide me pique le nez. Ils braillent des mots que je ne comprends pas. On me mord la joue et je reçois un coup sur l'oreille qui me fait hurler de douleur. Ils me traînent. Mes pieds heurtent le sol. Combien sont-ils? Je veux appeler au secours. Peut-être l'ai-je fait, je ne sais pas. Ils courent en me tirant et j'ai les épaules qui s'arrachent. Je crie et me débats. Un choc violent. Ils m'ont jeté par terre. À moitié assommé, je tente de me relever. Un pied s'appuie comme une enclume sur ma gorge. Je vois briller un poignard devant mes yeux. Je les entends rire. Je crie. On me soulève les jambes. Je veux hurler malgré le pied qui m'écrase la gorge. Je vais mourir. Un corps s'écrase sur moi. Je me tortille pour lui échapper. Je le frappe. Je veux repousser ce poids de toutes mes forces. Je reçois un coup de poing. Tiens-toi tranquille, putain! Quelle salope celle-là! Tiens-la, bordel! Il me cloue au sol, m'écartèle, m'empale, m'aveugle de coups. Je veux mourir. Un autre coup, je ne vois plus rien. Je perds connaissance. Je suis plongé dans l'eau. Je coule, suffoque. Des voix, des lumières comme des pétards. J'essaye d'ouvrir un œil. Je me noie. Restez tranquille. Tout va bien. Je suis soulevé, roulé, secoué. D'autres voix. De l'oxygène, vite! Is! Perf! Des portes claquent. Une sirène. Une main se pose sur moi. Tout va bien. On va vous soigner. Je gargouille. Vous avez été blessé. On va vous soigner. Quelque chose m'écrase le visage que je tente de repousser. Une main m'en empêche. Ne touchez pas. C'est de l'oxygène. On arrive. Tout va bien. Je m'entends respirer.
Un bruit fou. J'ouvre les yeux et je ne reconnais rien. Comment vous sentez-vous aujourd'hui? Ça va mieux? Une femme est penchée sur moi et me sourit. Nos regards se croisent. Je ne réponds pas. Non, ça ne va pas. Vous avez été contusionné. C'est l'affaire de quelques jours et après un peu de maquillage. Je la distingue à peine. J'ai des bourrelets sur les paupières. On vous a donné des analgésiques. C'est pour ça que vous vous sentez un peu molle. Un peu molle? Que veut-elle dire? Je ne me sens pas molle, je ne me sens pas. Ou trop. J'ai le corps dévasté. Je la devine qui prend une chaise et s'installe à côté de mon lit. Je suis le docteur Bachmann. C'est moi qui me suis occupé de vous. À présent que vous êtes bien réveillé, vous allez avoir un peu de visite. Mais si ça vous fatigue, on arrêtera. Une psychologue passera tout à l'heure. Je dois froncer les sourcils, mais je n'en suis pas sûr. Je lève une main et me touche le visage. Des pansements. Ne bougez pas. Ne touchez pas à vos pansements. Tout va bien. Une psychologue? Je suis chez les fous? Qu'est-ce que j'ai fait? Elle se penche plus près. Vous avez été battu et violé. Je suis désolé. On va vous aider. Des policiers vont venir vous interroger. Vous vous souvenez de vos agresseurs? Pourrez-vous les décrire aux policiers? De quoi me parle-t-elle? Je ferme les yeux. Plus tard, une autre femme, noire, avec de beaux cheveux lisses. Je vois mieux. Je respire mieux. J'ai encore plus mal. Je suis plombé de fatigue. J'ai très mal, dis-je. J'ai cru parler fort, mais elle se penche vers moi. Excusez-moi, je n'ai pas entendu. Je m'efforce d'articuler exagérément, mais je me déchire les lèvres. J'ai mal. Oui, je sais. Mais on ne peut pas vous donner plus de calmants. Je sens qu'elle me prend la main. Je suis le docteur Morino, je suis là pour vous aider. Je suis où et depuis combien de temps? Croassai-je. Vous êtes dans une clinique. La clinique Sainte-Marie. On vous y a amené il y a 4 jours. Vous avez eu un coma léger, ensuite les analgésiques vous ont fait dormir. Vous souvenez-vous de ce qui s'est passé? Je vais pour dire non, mais je m'arrête net. Bien sûr que je me souviens. De tout. C'est ça qui m'a réveillé. Ça me secoue de la tête aux pieds. Je tente de me redresser. Elle me retient. Ne bougez pas, je vous en prie. J'insiste, j'arrache la main qui me bloque. Faites attention, vous avez une perfusion. Elle m'appuie sur les épaules et je pousse un cri de douleur. Calmez-vous, je vous en prie. Calmez-vous. Je suis là pour vous aider. Elle ne m'a pas aidé. Ni elle, ni personne. Je ne leur ai plus parlé. Pas un mot. Ils ont nettoyé mes plaies, changé mes pansements. Je n'ai pas parlé. Le policier qui est venu est reparti furieux. Je n'ai répondu à aucune de ses questions. J'ai passé des examens, scanner, IRM, analyse de sang. Je suis resté muette. Je savais que si je disais quelque chose, j'étais perdu.

0: rien, je sais que sa position est très délicate, je sais qu'il est en attente de sa République, mais néanmoins, j'ai eu une impression un petit peu décevante. Autant un Jean-Paul II, on peut ne pas être croyant, peut plaire, autant un Bourguiba, on peut ne pas être maghrébin et trouver que le Bourguiba d'il y a 20 ans était un homme extraordinaire. Je veux dire, là, ce Dalai Lama m'a paru fallot.
1: Oui, mais...

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0: C'était de la part de Trio, monsieur dame.
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